brouillard était chaud et orange. En fait, il s'agissait de la sueur du dieu des pumas, de cire de feu, qui enveloppait un phénomène naturel très fragile. Comme ce phénomène ne s'appelait pas Blanche-Neige, il ne croyait pas aux marchandes de pommes. Alors il a dit « Salut, choléra !» d'une voix forte. La pauvre vieille dame est tombée en poussière. Comme tout ceci se passait dans un endroit très privilégié où il n'est pas question de mourir de faim toutes les 5 minutes, alors on pouvait respirer un peu. Ça n'empêche pas que les églantiers ont bourgeonné en janvier, que les pendules ont créé des choses invraisemblables et que les serpents se sont couchés ronronnants au pied de l'agneau à tête de mule, et que la neige s'est arrêtée de tomber à 3 cm du sol pour ne pas étouffer un phénomène naturel très fragile, mais bien improbable.

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0: toutes et à tous, merci de rejoindre Café des Croissants, magazine consacré à l'environnement et aux alternatives économiques. Et j'ai le grand plaisir pour ce rendez-vous annuel avec Quelle Foire. Radio Dragon est très fier d'être partenaire de l'association Trièves Transition Écologie pour cet événement annuel. Alors j'ai certainement tort, mes invités vont me démentir parce que ce n'est pas un événement à l'année, mais c'est un petit nombre d'événements. Mais le point d'orgue, c'est quand même la semaine qui se profile du 23 au 27 septembre. Et puis un petit plus à venir le week-end du 3-4 octobre. On en parle tout au long de ce numéro avec Gérard, bonjour.
1: Bonjour.
0: Et Joël.
2: Bonjour.
0: Deux membres du collectif de l'association Trièves Transition Écologie. Alors, la nouveauté, j'ai envie de dire, cette année, puisque, bah, sans dire qu'on suit d'année en année les thèmes abordés par Quelle Foire, hein, qui est devenue une foire aux idées, mais cette année, c'est un thème qui est extrêmement large, hein, qui englobe vraiment toutes les problématiques de l'écologie, de l'environnement, du bien-être.
2: Oui. Oui, je pense que le choix qu'on a fait du thème « Prendre soin », c'est un petit peu renverser la vapeur par rapport à ce que nous constatons dans notre monde, où tout est atteint, que ce soit effectivement la météo, enfin le climat, l'environnement, la biodiversité, les conditions sociales chez nous comme dans les autres pays. Je pense que tous les voyants sont au rouge, c'est pas une invention, c'est même tous les scientifiques le constatent. Il est grand temps que nous inversions les choses et redonnions du sens, il me semble, à nos vies et à ce que nous faisons ensemble.
0: Alors, le prendre soin, c'est quelle acception ? Parce qu'on peut entendre prendre soin au sens de soigner, puis prendre soin, quand on dit à un élève de s'appliquer, de prendre soin de son travail, de prendre soin de ce qu'il a, de ce qu'il fait.
2: Je pense que, pour moi, ça interroge la relation qu'on a au vivant, aux autres, à soi. Et c'est, au lieu d'être dans l'exploitation, se servir d'eux, tourner vers, dans notre civilisation en tout cas, tourner vers un utilitarisme un peu égoïste, je pense que c'est inverser cela pour avoir conscience que si nous vivons, si nous avons cette chance, c'est que nous sommes en lien avec les autres, avec un monde, et que ça peut durer, ou on en doute en ce moment, mais que si nous en prenons soin.
0: Donc les deux acceptions, s'appliquer et puis réparer.
2: Oui.
1: Absolument.
0: Alors, cinq journées, hein, du 23 au 27, cinq journées qui sont vraiment pleines de rendez-vous. Alors, il va falloir les uns et les autres que vous alliez sur le site de Trièves Transition Écologie ou que vous trouviez le programme et puis que vous cochiez ces journées dans vos agendas, parce que vous allez voir, c'est un programme on ne peut plus intéressant. On a envie de participer à tout, c'est pas toujours facile parce que c'est dans des lieux divers. Et chaque journée est placée sous un thème, hein. Donc si on commence par la première journée, le 23 septembre, mercredi, ce sera prendre soin de l'agriculture paysanne et de la place des femmes dans l'agriculture, j'imagine. On parle un peu des événements de cette journée, puis qu'est-ce qui a motivé ce choix ?
1: Alors, démarrer par l'agriculture, ça peut... pourquoi pas ? Parce qu'on est dans un territoire qui est nettement déterminé dans son mode de vie, dans ses paysages, tous les jours, par la place de l'agriculture. La place de l'agriculture socialement, dans l'économie, dans le cadre de vie. Le Trièves est profondément un territoire agricole. Et c'est socialement un territoire agricole et un territoire paysan. On n'est pas dans une agriculture dominante, extrêmement productiviste, avec d'immenses exploitations. On n'est pas dans la bosse, on n'est pas dans des secteurs de très grande production. Il y a des grandes productions, il y a des grandes exploitations, mais qui restent à une échelle qui est une échelle humaine. Et on avait envie effectivement de commencer par la question de l'agriculture paysanne. Après, soyons honnêtes, hein, on fait venir des tas de gens et il y a une partie de notre calendrier qui est dépendant des disponibilités des uns et des autres. Nous avions la possibilité, ce mercredi-là, le mercredi 23, nous avions la possibilité d'avoir Clotilde Bateau, on va en parler, Et c'était une possibilité vraiment intéressante pour nous. Et d'autre part, la compagnie des accordés, donc Pierrot Laura et Colline Robert, avaient déjà prévu avec la maison atelier d'avoir une prestation le soir, de faire la danse paysan. Donc entre ces deux éléments-là, on avait l'ossature pour faire une journée sur l'agriculture paysanne et à la fois avec un contenu fort, y compris en termes conceptuels, mais aussi avec une partie divertissante, culturelle, enrichissante par la danse. Et voilà comment cette journée a été construite. Je peux dire deux mots de la venue de Clotilde Bateau. Oui.
0: Avant de parler de Clotilde Bateau, parce qu'elle est extérieure au territoire, vous avez commencé, Gérard, par dire à quel point le territoire Trièves était encore un territoire qui évoluait par sa sociologie et par ses terres sous le signe de l'agriculture. Et je vois dans le programme que ça commence par un état des lieux. C'est pas Delphine Bateau qui pourra faire un état des lieux.
1: Non, c'est pas Clotilde de bateau qu'il faut.
0: Clotilde, pardon.
1: Et en plus, c'est moi qui le ferai, donc tu vois, tu.
0: D'accord.
1: Mais Clotilde Bateau est là pour nous donner son point de vue de personne qui a été extrêmement active et depuis longtemps sur la question de la défense de l'agriculture paysanne, sur toutes les questions de la relation entre l'agriculture et une nourriture saine, et sur la place des femmes en agriculture. Bon, nous, en Trièves, il se trouve que nous sommes dans un territoire où on a eu une curiosité dont on peut être fier. Enfin, moi, en tout cas, j'en suis fier. C'est que nous sommes un territoire qui, depuis maintenant 12-13 ans, ne voit plus le nombre d'exploitants diminuer. Au contraire, il est stabilisé. Et le nombre d'actifs est même en légère augmentation. Dans un pays où il y a, quand une exploitation s'arrête, quand trois exploitations s'arrêtent, il n'y en a qu'une qui arrive. Donc on est dans un pays où il y a
0: un dynamisme. Mais ce dynamisme, il est en tant que nombre d'exploitants, mais pour ce qui est de la surface agricole utile, c'est quelque chose qui se maintient ou là, favorable?
1: La surface agricole du Trièves, elle évolue à peu près comme la surface nationale. En tout cas, comme la surface régionale ou la surface départementale. On a à peu près 1% de surface agricole en moins par an, sous l'effet d'un certain nombre de choses, de l'enfrichement, de l'urbanisation, beaucoup d'urbanisation périphérique dans les communes du Nord Trièves, autour de Monessier, de Clermont, Saint-Paul, etc., etc. Donc on a une perte d'un hectare à peu près, d'1% en moyenne de surface agricole. Mais face à ce 1% de diminution de surface agricole, quand on est, c'est aussi la moyenne nationale. Hein. Ce 1%, c'est une moyenne nationale. Et il se trouve qu'elle se vérifie chez nous. Mais quand on est au niveau national, c'est 1%, ils vont avec une diminution de 2,5% par an du nombre d'actifs agricoles. C'est-à-dire que non seulement il y a une disparition des terres, mais il y a des conditions d'exploitation qui, en plus, font disparaître des gens de la production agricole au-delà de la diminution foncière.
0: Ouais. J'espérais qu'on soit un petit peu mieux par rapport à la moyenne nationale quant à la perte de terres. Oui, on est mieux en matière d'exploitation, mais en matière de perte de terres agricoles, finalement, on est dans les moyennes nationales à 1%.
1: Absolument. Ouais. Ouais. Mais en termes de vitalité agricole, par contre, on est nettement mieux. Mmh. Donc ça, c'est le premier point positif chez nous. C'est le fait que le nombre d'exploitations a cessé de diminuer. Le deuxième, c'est que l'agriculture d'aujourd'hui est beaucoup plus tournée, beaucoup plus apte à valoriser ses productions. Donc il y a une partie de la valeur ajoutée qui échappait complètement, hein, avec les circuits de ramassage, etc. Que ce soit le lait, les céréales, une grande partie de la valorisation des produits locaux se fait à l'extérieur, par des firmes plus ou moins industrialisées. Et ça, c'est quelque chose aussi qui a diminué, parce qu'on a beaucoup développé les circuits courts, etc. Le troisième avantage chez nous, et qui est lié au deuxième d'ailleurs, c'est qu'on a une part de bio qui est beaucoup plus élevée que la moyenne nationale, que ce soit en nombre d'exploitations ou que ce soit en surface. Donc dans l'état des lieux qui sera présenté au début de la journée du mercredi, On reviendra sur ces points-là de manière un peu plus précise, mais sans s'étaler, parce que ce n'est pas le but de la soirée. Ouais. Mais voilà, l'état des lieux que tu vous aviez envie que je parle de l'état des lieux, je le fais. Et on y reviendra le 23.
0: Et pour ce qui est de la place des femmes dans l'agriculture triévoise, est-ce que là aussi on a des éléments pour dire...
1: On a des éléments tangibles. L'agriculture triévoise se féminise plus vite que l'agriculture nationale qui se féminise. Il y a des prises de responsabilité, des prises de situation en chef d'exploitation qui se développe partout en France. Chez nous, elle se développe encore plus vite.
0: C'est vrai que moi, en tant qu'usager du marché et des magasins de producteurs, je le constate de visu, il y a beaucoup de femmes en agriculture.
1: Bien sûr.
0: Donc ça, ce sera l'ouverture de ce Prendre Soin édition 2026 de Quelfoire, 17h30, le mercredi. Cette journée du mercredi se passe à Cornillon-en-Trièves, à la Maison Atelier.
1: Avec qui nous collaborons bien volontiers.
0: Et ensuite, place à Clotilde Bateau.
1: Alors Clotilde Bateau, donc, je disais, c'est quelqu'un qui bosse depuis des décennies sur les questions de l'agriculture paysanne. Elle est très active, elle est dans le coup d'une association qui s'appelle SOL, c'est bien ce que ça veut dire. Elle est coprésidente d'un collectif national qui s'appelle Nourrir, et qui parle bien sûr de nourrir, mais de nourrir à partir d'une production agricole et pas à partir d'une production industrielle, et nourrir comment, etc. Et elle est présidente du collectif Notre Affaire à Tous, qui a, tout à l'heure, Joël parlait de l'état de la situation climatique, et Notre Affaire à Tous, c'est l'association qui a engagé une procédure contre l'État français pour son inactivité face au bouleversement climatique. Donc c'est quelqu'un qui est assez passionnant, qui vient de sortir un livre il y a 6 mois à peu près, et ce livre fait un tabac.
0: Et semer, nourrir.
1: Agricultrice, semer, nourrir, résister.
0: D'accord.
1: Ça donne bien le programme, et ça donne bien les préoccupations qui sont les siennes. Voilà. Donc on a demandé à Clotilde si elle voulait venir, elle a dit oui, et on a dit banco. Voilà.
0: Et puis je vois qu'il y aura quelques paysannes du Trièves qui seront invitées aussi pour animer ce dialogue.
1: Absolument.
0: Avec...
1: Alors, j'ai eu une interrogation il y a 3 jours qui m'a fait rire. On m'a demandé est-ce que une telle, qui est une agricultrice, est-ce qu'une telle peut venir ? Et ça m'a sidéré. Et donc cette petite phrase, dialogue avec un certain nombre de paysannes qui seront présentes, eh bien, pour cette personne-là, elle avait été un peu ambiguë. Elle lui laissait croire que quelques personnes avaient été sélectionnées pour discuter avec Clotilde Bateau. Donc, bien sûr que non. C'est une journée complètement ouverte. Toutes les journées de Quelfoire sont ouvertes. Plus il y a de monde, plus il est varié, mieux on se porte. C'est le contraire de la ségrégation.
0: Oui, c'est pas un panel sélectionné d'agriculteurs ou d'agricultrices, voilà. Ouverte à toutes et à tous.
1: Voilà, mais on sait effectivement, il y en a qui nous ont dit qu'ils viendraient, il y aura du monde pour discuter avec elles, quoi.
0: Et puis donc en soirée, c'est la fête avec les désaccordés et des danses, une chorégraphie pour mettre en lumière les défis et les réalités de la

0: Et il se trouve que dans le Trièves, on a quand même pas mal de ressources pour inviter à le faire et pour sortir du consumérisme. Donc il y aura deux pôles d'ateliers et de visites, un sur Monestier de Clermont, avec le collectif d'entraide. Alors c'est à la fois prendre soin, oui, des objets du quotidien, mais c'est aussi dans la réutilisation, le fait de partager, le fait de rendre de satisfaire les besoins pour le plus grand nombre, puisque du coup c'est moins cher, c'est du coup ça facilite le prêt, etc. Donc sur Monestier de Clermont, il y a la visite du collectif d'entraide et de l'épicerie sociale qui est en lien avec la friperie solidaire. Il y a une visite des coulisses de la ressourcerie L'Étrier, chantier d'insertion en même temps. Et il y a un lieu sur Monestier de Clermont qui s'appelle les co-ateliers, donc c'est dans le village, où il y a différents artisans qui vont ouvrir leurs portes et proposer aussi des choses et la visite. Sur Mince, ça va se passer à Bombix, où je pense qu'un certain nombre de gens connaissent les associations qui se déroulent à Bombix. Il y aura la possibilité de réparer son vélo avec Recyclar, de réparer ses vêtements avec l'atelier Shifumi. Possibilité aussi de faire de la sérigraphie sur tissu en imprimant le logo de TTE, qui est donc une petite chouette ou le hibou petit duc suivant, sur des t-shirts qui ont été donc récupérés par le collectif d'entraide, et ce qui mettra l'atelier à un prix très abordable. Et aussi l'atelier solaire, puisque c'est une partie des activités de Trièves Transition Écologie, l'activité autour des fours solaires. Voilà, donc il y en a pour tous les goûts, tous les âges.
1: Ces visites, c'est vrai qu'on aurait pu commencer avec. Elles se déroulent, ces lieux seront ouverts dès 10h du matin. Et c'est après
0: 10h du matin, c'est sur Monestier. À Bombix, c'est l'après-midi, 15h, 17h.
1: D'accord.
0: Ouais. Il y a une autre visite aussi, un petit peu en marge. C'est la ferme Tournesol à Saint-Paul-les-Monestiers, où va débuter un chantier de construction d'une maison à petit coût. On a dit très bas prix, et ce chantier est ouvert au public en début de chantier le mercredi, et c'est un chantier non seulement d'une construction à petit coût, mais en plus très rapide, et donc il invite de nouveau à venir visiter le chantier le dimanche, quand la maison aura déjà bien pris de l'allure. Voilà, ça c'est pour donc le mercredi.
1: Oui, on peut peut-être passer à la journée suivante. C'est vrai que la ferme Tournesol, pour ceux qui la connaissent pas, au-delà du petit bâtiment, du nouveau bâtiment, parce qu'il arrête pas, j'ai l'impression, il y a toute la construction, toute la serre qui est remarquable. Il faut vraiment aller découvrir le lieu si vous ne le connaissez pas.
0: Voilà, oui.
1: Le jeudi 24, les fragilités de notre territoire s'y attaquaient. C'est l'intitulé que vous avez donné à la journée.
0: Oui.
2: C'est un peu pathétique, mais oui, ce territoire a des fragilités terribles. Il en a d'autres que celles qui sont mentionnées là dans le programme pour cette journée-là, mais on voulait mettre l'accent sur des fragilités fortes et qui sont, je pense, assez mal connues, ou insuffisamment connues en tout cas, par les Triévoises et les Triévois. Il y a d'abord un gros volet.
0: On parle de fragilité humaine, bien sûr.
2: Mais pas seulement, parce que le soir on est dans des fragilités humaines et plus générales.
0: Oui.
2: Mais en tout cas, à Peps, donc au Sagne, on fait pratiquement une journée avec les gens de Peps Trièves. Entreprise à but d'emploi, et il y a un volet très pratico-pratique, puisque nous vous invitons toutes et tous à manger au Sagne avec un repas qui aura été préparé avec les salariés de Peps, Et donc, mettre la main à la pâte,

0: pour voir comment ils font eux-mêmes la cuisine, etc. Et ça, c'est un premier volet.
1: Et pour ceux qui débarqueraient, rappelons que PEP s'inscrit dans le programme Territoire Zéro Chômeur Longue Durée, donc s'adresse à l'intégration, à redonner du sens à une activité professionnelle pour des personnes qui étaient en chômage longue durée.
0: Oui, PEP, c'est une chose assez remarquable. Et je trouve méconnu, pour certains décriés, mais en tout cas méconnu. Il se trouve que nous avons choisi cette année d'aborder la question de l'écologie et de la transition écologique de manière transversale, donc en lui donnant toutes ses dimensions, et entre autres la dimension sociale, et entre autres la dimension zéro chômeur longue durée. C'est le but de cette association, c'est le but d'une procédure nationale qui existe depuis maintenant quelques années, mais c'est le but d'une procédure nationale qui est menacée. Elle est menacée, y compris sur le plan législatif. On a des menaces derrière le plan législatif, on a des menaces sur le plan budgétaire éventuellement, et puis on a des menaces dans la manière dont il a fallu que les gens de PEPS cravachent pour qu'ils démontrent la pertinence des prestations que l'entreprise à but d'emploi pouvait rendre et le nombre de services objectifs qu'ils peuvent donner à la population. Et donc, ce jour-là, on va faire rencontrer des Triévois, des Triévoises qui sont déjà utilisateurs des services de PEPS, qui vont pouvoir témoigner. On va faire intervenir des chômeurs qui vont dire qu'est-ce qu'ils ont trouvé, eux, comme capacité à faire quelque chose, à se sentir utile et à être efficace et à gagner leur vie en travaillant comme ils le font. Et on va mettre tout ça en débat. On va faire une rencontre. Il y a déjà eu des tas de réunions, des tas de choses organisées avec PEP Triève, mais il n'y a peut-être pas eu cette dimension grand public que nous souhaitons. Nous voulons que tout le monde puisse toucher du doigt la réalité de cette entreprise à but d'emploi. Elle a des difficultés, elle a des réussites, elle a des possibilités, elle a des richesses humaines, et il faut que tout ça se soit un petit peu rencontré, vécu par tout le monde. Oui.
1: Alors on entend que vous avez à cœur de soutenir cette démarche, et j'ai envie de rappeler, il faut le rappeler, que Trièves Transition Écologique, elle foire, est à l'origine de cette initiative triévoise, puisque vous aviez invité Marie-Monique Robin et la projection du film Dernier de Cordée. C'est suite à cette projection que le territoire a candidaté, s'est emparé de l'idée, de l'envie de mener cette expérience sur le territoire Trièves, et elle a pris corps, elle a pris forme, et c'est le suivi que vous continuez de faire de cette initiative qui, en matière de travail, peut porter les germes d'une révolution.
0: C'est bien que ce soit vous qui rappeliez cette origine. Moi, j'ai pas envie de le faire, parce que j'ai pas envie de crâner avec ça. C'est vrai que c'est nous qui avons pris cette initiative-là et que nous en sommes très heureux. Aujourd'hui, on est conscient donc de ce qui se fait. On est aussi conscient des difficultés, je l'ai déjà dit. Et ce qu'on voudrait, c'est qu'il y ait un déclic là, avec cette journée-là, que les gens se rendent compte à la fois d'un certain nombre de succès qu'ils ne connaissent pas ou de services rendus qu'ils ne mesurent pas, que désormais ils les mesurent, que désormais beaucoup de gens deviennent des militants de PEPS, des militants pour PEPS. Et envisage de recourir à l'association, à l'entreprise à but d'emploi pour répondre à un certain nombre de besoins.
1: D'accord.
0: J'ai dit qu'on allait donc préparer, tout le monde va préparer un repas. Après, il y aura toutes les discussions dont je viens de parler, y compris des trucs marrants. Hein. Par exemple, il y aura un défilé. Les gens de PEPS vont venir devant le public qui sera là, porter, faire voir un certain nombre de réalisations, une par une, dans le genre défilé. Je viens, je rentre, je fais voir ce que j'ai fait, je le pose devant les yeux de tout le monde. Et puis, on aura ensuite un débat avec un certain nombre de gens, de personnalités, sur l'aspect législatif que j'abordais un tout petit peu au début. Quelle est la situation par rapport aux risques législatifs, vu que un certain nombre de dispositions doivent être prises théoriquement avant la fin de l'année, sinon les dispositions actuelles sont menacées ou d'interruption ou de cessation. Donc ça, c'est un volet qui est loin d'être négligeable, qui est moins rigolo que ce qu'on va faire avant, mais c'est aussi la réalité. Et puis après, ce jour-là, on passera sur quelque chose qui est apparemment un autre sujet, mais qui est extrêmement lié. Alors, peut-être que dans notre territoire, on ne le fait, dans notre programme, on ne le fait pas suffisamment apparaître. C'est la question de l'expérimentation, autoproduction, précarité énergétique que nous avons conduit pendant 2 ans, nous, TTE, en collaboration avec les centrales villageoises, avec PEPS et avec la réserve Létrier. Ce boulot-là, il a été énorme parce qu'il s'agissait là aussi de constater des difficultés, des problèmes, des réussites sur la lutte contre les centrales thermiques, les passoires thermiques. Et il fallait aller là aussi à la pêche d'exemples de gens qui ont des choses à dire, qui ont du vécu. Et on sera là-dedans sur la deuxième partie.
1: Alors, je signale le partenariat avec Radio Dragon également, puisqu'il y a la création d'un podcast radiophonique, Sakai.
0: Et ça va donc. Alors, il y aura une exposition. L'exposition Sakai sera présente au SAGN le jeudi 24. Après, il y aura les podcasts et le rendu que vous en ferez, vous, à la radio. Oui. Je voulais juste dire un mot. Pour nous, c'est pas de la littérature, cette question de l'engagement pour PEPS. PEPS Trièves a modifié ses statuts il y a maintenant 6 mois ou un truc comme ça. Et donc, entre autres, il y a ouverture d'un collège partenaire. Et nous avons décidé à TTE que ce sujet-là était un sujet majeur et qu'on ne pouvait pas être absent. Alors on a été un peu à l'initiative, comme ça a été dit, mais on est maintenant aussi dans la gestion, dans l'administration plus exactement, de PEPS Trièves, puisque nous sommes désormais TTE, est administrateur de PEPS Trièves, et moi j'ai l'honneur et la responsabilité d'être le représentant de TTE dans le CA de PEPS Trièves. Et quand on voit les problèmes et les choses à résoudre, c'est pas de la tarte.
1: C'est entendu.
2: Je pense qu'on peut indiquer aussi que un détail pratique, c'est qu'il faut réserver pour le repas. Donc, et l'autre chose.
1: Pour réserver, il y a une adresse mail qui est accueil@peps-trièves.com. Voilà. accueil@peps-trièves.com.
2: Pour pas qu'il y en ait qui se présentent comme ça. Et qui se retrouve
1: avec un atelier de préparation dès 10h.
2: Voilà. Et l'autre chose à mentionner, c'est qu'il y aura aussi la présence des salariés du collectif d'entraide, qui est aussi une association qui a 30 ans, je crois, maintenant, et qui est importante en termes d'activité et de ressources pour les Triévois. Voilà.
1: Et puis le soir, donc l'intervention débat, c'est autour de la descente énergétique avec la gestion ou les pénuries, que ce soit d'eau, de pétrole, un sujet qui est vraiment au cœur de nos actualités depuis plusieurs années maintenant, mais de manière très aiguë ces derniers mois.
2: Oui, voilà.
1: Donc ça, c'est à 20h30 au SAGN. On passe à la journée
0: avec, avec David Boutin-Delu.
1: D'accord. David Boutin-Delu qui me mènera ce débat et cette intervention. Oui. Comment se préparer et préparer les territoires à une descente énergétique et matérielle. 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J'ai le plaisir de recevoir Joël et Gérard de Trièves Transition Écologie pour dérouler le programme, une fois de plus extrêmement dense et alléchant, de cette semaine du 23 au 27 septembre. On a égrené les rendez-vous du 23 et du 24. On en est à la journée du vendredi 25, sous le signe de l'économie. Qui prend la parole pour présenter cette ambition de parler d'une économie qui prenne soin de nous et du vivant? Tout un programme.
2: Je vais commencer. Alors, c'est pas du tout en connaisseuse, mais je crois qu'on est quand même tous interpellés par l'économie qui mène le monde. Je parle pas des économies locales et des initiatives, on sait qu'il en existe de partout. On sait aussi qu'il y a l'écologie, j'ai entendu récemment que c'est un des soucis majeurs de la population en France, contrairement à ce qu'on veut nous faire croire dans les grands médias. Et face à ça, ben, des fois, on a tendance à se sentir un peu impuissant par rapport à l'environnement, par rapport aux conséquences sociales, humaines. On sait bien que on est tous reliés et que c'est pas par nos petits gestes ou nos initiatives disséminées sur les territoires qu'on va résoudre ce qui se passe, j'allais dire, mondialement, puisque l'économie est mondialisée. Et il nous a semblé vraiment important, du coup, pour être des citoyens, il me semble qu'il faut avoir des notions pour réfléchir à ce qui nous concerne tous. Et la démocratie, ça demande aussi qu'on ait quelques éléments pour se faire notre opinion. Et les grands médias, eh bien, malheureusement, on sait, sont aux mains de milliardaires qui ont tout intérêt à promouvoir leur point de vue, leurs opinions, et à nous seriner tous les jours, du matin au soir, sur des propos comme la dette, comme le PIB, comme le
1: prendre à bras le corps les grands problèmes planète sous l'angle de l'économie. Alors voilà, le prendre soin,
2: eh bien, il est bien mis à mal par cette économie d'extraction, de profit et tout ça. Et il nous semble qu'il est très important de donner des éléments à la population. On est pas citoyens bêtes. On peut tous apprendre, on peut tous comprendre des choses essentielles si on nous les explique. Or, il existe des groupes d'économistes qui ne participent pas à cette vision unilatérale qui nous est distribuée en masse, là. Et c'est entre autres les économistes atterrés, comme leur nom leur dit, qui sont un peu atterrés par tout ce qu'on veut bien nous faire croire, et qui sont des économistes...
1: Qui ont envie d'atterrir au sens de
2: oui,
1: la tour
2: aussi,
1: retrouver
2: peut-être oui pour faire atterrir l'économie oui. de sa sphère financière à la réalité. Et je pense que cet été nous le montre, on peut pas faire fi de notre condition d'humain sur cette terre et dépendant de la terre, du climat, des autres, de voilà.
1: Et donc ça, c'est la conférence qui aura lieu dans l'après-midi.
2: Oui,
1: hein, et l'économie au préalable, en fin de matinée, il sera d'abord question, hein, d'après le programme, de santé. Hein, de quoi dépend notre santé aujourd'hui? Là aussi, on sait que les grands groupes et la finance, hein, Sanofi vient de distribuer à ses actionnaires des dividendes records.
2: Ouais. Hein,
1: et je crois que elle n'est pas la seule dans ce domaine-là. Donc, en matière de santé, là aussi, vous faites venir des voix discordantes par rapport aux voix mainstream que distillent le jour les grands médias. Là,
2: ouais,
1: c'est l'Université des Terrestres et la Maison Atelier qui propose un compte-rendu sur de quoi dépend notre santé aujourd'hui.
2: Eh bien, oui, pendant l'été, ils avaient organisé des journées sur ce thème-là. Et du coup, ils nous font un retour un peu de ce qui s'est dit, débattu, cet été.
1: D'accord, donc c'est vraiment très terre à terre, proche du territoire.
2: Oui.
1: Une enquête qui a eu lieu sur le Trièvre.
0: Mais c'est sur le registre Maison Atelier.
1: D'accord.
0: Donc il y a un aspect terre à terre, parce que c'est effectivement du vécu d'ici, du vécu de gens d'ici, qui va ressurgir, mais y compris avec une dimension culturelle, une dimension artistique. Et c'est la Maison Atelier. La Maison Atelier mêle la culture, l'art, à des approches sociologiques. Et donc, on est dans ce cadre-là.
1: Transdisciplinarité à l'ordre. L'après-midi, donc, reconnecter au vivant, et si la nature nous soignait. Là, c'est une éducatrice nature-santé qui vient.
0: C'est deux éducatrices.
2: Ouais.
0: Estelle Ménian, qui est quelqu'un qui a travaillé longtemps à Terre Vivante, et Laetitia Guigné, qui est animatrice éducatrice nature, qui travaille en relation avec la mairie de la municipalité de Metz, mais dans le cadre d'un programme avec l'ARS, la qu'est-ce que c'est le A de ARS,
1: L'agence régionale de santé.
0: Il me manquait le bas. Et aujourd'hui, d'ailleurs, je crois qu'il y a une remise en cause de ce programme. J'ignore les détails. Mais en tout cas, Laetitia est toujours là et travaille toujours avec les gens sur ce sujet-là. Et elles viendront toutes les deux nous parler de reconnexion au vivant.
1: À 15h, à la maison atelier.
0: Absolument.
1: À suivre au SAGNE, donc la conférence sur les grandes questions qui agitent l'économie, à savoir la dette, le PIB, le libre-échange, la monnaie. Ce sera avec deux économistes, Jean-François Ponceau et Fiona Ottaviani. Vous nous présentez ces deux intervenants.
2: Voilà. Mais Jean-François Ponceau est donc économiste et professeur à Grenoble et membre des économistes atterrés. Et c'est lui qui nous éclairera un peu sur les notions qui des fois sont un peu des nébuleuses dans nos esprits. Voilà, pour qu'on sache mieux où on en est, qu'est-ce qui est en jeu en ce moment, surtout où il est question de dette sans arrêt et de réduire du coup les services publics, de réduire les revenus sociaux, de réduire plein de choses qui nous atteignent tous et où on a l'impression que effectivement l'économie ne prend pas soin de nous. Fiona Ottaviani est aussi économiste et professeure à Grenoble, à GEM, Grenoble École de Management. Et elle travaille essentiellement, alors elle est en charge de la chaire transition dans cette école. Et elle travaille beaucoup sur justement définir de nouveaux indicateurs en économie pour sortir des indicateurs du PIB. Et elle travaille avec beaucoup de collectivités territoriales sur le Grenoble, l'Aglo, à Marseille aussi. C'est un réseau d'économistes qui essaye de donner des outils au territoire. Donc c'est plus du coup une économie liée au territoire pour faire participer les gens, essayer de rendre ça plus citoyen et que les gens s'expriment sur qu'est-ce qui compte pour eux, qu'est-ce qui est important. Puisque l'économie compte les chiffres d'affaires et tout ça, ils veulent montrer que en fait le bien-être des gens, il n'est pas lié au PIB. Donc c'est une démarche à la fois citoyenne et alternative dans le sens de quels outils, après l'expression des gens sur qu'est-ce qui compte, qu'est-ce qui est important pour être bien, qu'est-ce qu'on peut faire sur un territoire pour prendre ça en compte.
1: Répondre à cette demande.
2: Voilà.
1: D'accord. En soirée, place aux arts avec du théâtre.
2: Oui. Donc, c'est un acteur qui a monté des spectacles autour de l'économie. Donc, il a fait plusieurs sujets. Et on a choisi avec lui de parler de la dette, puisque c'est quand même un des sujets majeurs sur les médias cette année. Voilà, donc c'est Franck Chevalet qui viendra nous faire son spectacle sur la dette.
0: Un sujet et un alibi. La dette, c'est vraiment le truc qui est évoqué sans arrêt. Oui. Pour justifier les pires politiques économiques qui existent.
1: Ouais, pour empêcher de faire autre chose. Bon, là, ce sera, j'imagine, d'après ce que je lis dans la présentation, pour ce qui est du spectacle, quelque chose de plutôt roboratif et comique.
2: Oui. Ouais.
1: La journée du samedi, alors l'intitulé « Prendre soin du vivant », ça commence par une projection, un documentaire à 9h30, à l'espace culturel de Mainz. Ce documentaire, c'est une association triévoise, Milibus, qui le propose. Je vous laisse le présenter.
2: Voilà, c'est sur l'impact des ondes sur la santé. Donc, la santé humaine, mais aussi celle qu'on ne mesure pas forcément, la santé des animaux, du monde vivant autour. Donc, il y a des études qui ont montré que ça a un impact. Voilà. Et ce documentaire cherche Zone Blanche désespérément sera suivi d'un échange avec le public. Voilà.
0: Miligos, c'est une association toute récente.
1: Oui.
0: C'est de ces derniers mois. Et dans un programme Prendre soin, il nous a paru complètement naturel de lui ouvrir la porte et qu'elle puisse présenter ses activités, son sujet et ses manières d'entreprendre, de voir les choses sur qu'est-ce qu'elle va faire, quoi.
1: Oui, et de sensibiliser à la souffrance des électrosensibles face à ces ondes électromagnétiques faibles qui nous envahissent et qui vont être de plus en plus présentes en premier lieu sur ce territoire, puisque il y a des projets d'antennes sur Mince.
2: Et je pense que l'enjeu, il y a les électrosensibles, mais on sait aussi que des fois ce sont des sentinelles, ceux qui sont hypersensibles, et que ça peut nous interroger sur l'impact sur nous tous. On sait qu'il y a, comme dans beaucoup de domaines de la santé, il y a des choses, des impacts qui sont pas, comment dire, l'effet n'est pas immédiat tout de suite, mais à répéter à petite dose à long terme, voilà, ça porte atteinte. Et je pense que c'est important de sortir de notre logique de quelque chose qui doit être tout de suite visible, testé et effectif. Voilà.
1: Ouais, surtout qu'il y a des précédents.
2: Oui.
1: Parlons en grec. La table ronde qui aura lieu dans l'après-midi à 16h, à nouveau au Sagne.
2: Ouais.
1: Sur le thème « La santé de nos milieux naturels ».
2: Ben oui, je crois que cet été, tout le monde a senti qu'ils étaient bien fragiles et bien
1: menacés.
2: Donc, on a choisi pour ça de donner la parole à des professionnels dont justement le travail est de prendre soin, soit de comme dans le parc régional du Vercors. Donc, il y aura Benoît Béton qui est responsable de la réserve des Hauts Plateaux. Il y aura des gens qui travaillent sur les forêts, donc un ancien agent technique de l'ONF. Il y aura aussi un professionnel qui est chercheur à l'OFB, l'Office français de la biodiversité, qui viendra nous parler de son travail de recherche justement sur la biodiversité. Il y aura aussi la parole à un groupement forestier de personnes qui ont choisi d'aborder la gestion forestière d'une façon un peu alternative. Et il y aura aussi la présence d'un écologue, voilà, qui tout ce sera donc un temps de parole à chacun, suivi d'échanges, d'une table ronde, d'intervention du public. Et je pense que on aura beaucoup de choses à apprendre, que ce soit habitants et élus aussi, pour voir quel est l'état déjà du milieu ici en Trièves, des milieux, puisqu'ils sont divers, et qu'est-ce qu'on peut faire aussi par rapport à l'avenir pour
1: faire face au changement climatique, ce qu'on a connu cet été,
2: peut-être changer nos pratiques.
1: Le feu à deux pas du Trièves, même en Trièves, du côté de Monestier, de Cinard.
2: Oui. Ouais.
0: Et bon. En Cinard, ça a été... petite chose à côté de ce qui s'est passé dans le Diois.
1: Mais oui.
0: Et le Diois est tout près de chez nous et c'était énorme.
1: Ah oui, donc nos territoires qu'on croyait à l'abri, montagne, humidité, couvert, peu exposé, finalement, aujourd'hui, les menaces, y compris par le feu, sont à nos portes.
0: Alors, je voudrais dire un mot par rapport à William Gaudry et à l'Office français de la biodiversité.
1: Oui.
0: D'abord dire que c'est un chercheur de très haut niveau. C'est quelqu'un qui a vraiment des choses fondamentales à nous dire, qui peut vraiment nous apprendre un certain nombre de choses en termes de démarche, de méthode et en termes de réalité physique sur les forêts, etc. Et l'autre chose que je veux dire, c'est que il est à l'OFB. À l'Office français de la biodiversité, et je parlais tout à l'heure de la dette qui est un alibi pour couper les vivres à un certain nombre de choses, parce que vu la dette qu'on a, il faut qu'on économise, pour économiser on coupe les vivres, on fait des coupes budgétaires, et entre autres et viser l'OFB qui est régulièrement menacé, comme est menacée l'ADEME, l'Association pour la défense de l'environnement et la maîtrise de l'énergie. On est vraiment actuellement dans un régime de coup porté en ce genre d'organisme. Je ne sais pas exactement où on en est du côté du parc du Vercors. Ils ont la nouvelle charte a été adoptée il y a peu de temps. Donc là, il doit y avoir une certaine gaine de sécurité institutionnellement parlant. mais financièrement, je ne sais pas.
1: On leur posera la question.
0: On leur posera la question.
1: Ouais. Donc à ne pas manquer à 16h au Sagne, le samedi 26, la table ronde sur la santé de nos milieux naturels, la biodiversité, mais avec un gros axe autour de la forêt, du lien aux grands herbivores, etc. À suivre. En soirée, à nouveau... Oui, pardon Gérard.
0: On a oublié quelque chose qui me paraît intéressant.
1: Oui.
0: C'est le matin à Saint-Andéol. Alors, il y a des ateliers dans le programme, on le redira à la fin, mais dans le programme, il y a tout. Sur le site, il y a tout.
2: Oui.
0: Mais il y a un atelier à Saint-Andéol le dimanche à 10h.
2: Non, c'est le samedi.
1: C'est bien le samedi.
0: Ah oui,
1: c'est
0: samedi à 10h, pardon. Ouais. On était dans le samedi, ouais, je reste sur le samedi, mais j'ai dérapé. C'est un atelier sur la biodiversité, l'atlas de...
2: Comment ça s'appelle ? Communale, la classe communale de la biodiversité.
0: La classe communale de la biodiversité. On tenait à aller voir concrètement comment ça se passait dans une commune. Et il se trouve qu'il y avait une réunion prévue ce matin-là à Saint-Andéol. Donc, sans hésiter, le conseil municipal de Saint-Andéol nous a dit « venez ». Donc, c'est très particulier parce que les gens vont pouvoir assister, participer à une séance telle qu'elle se déroule normalement dans les différentes communes quand il y a un travail sur l'ABC, sur la classe de
1: la
0: et, voilà, et c'est voir concrètement
1: en direct participer à ce travail
0: qu'est-ce
1: voilà.
0: qui se fait
1: ouais.
0: et ça peut donner envie de militer pour que dans sa propre commune ce genre de choses soit faites.
1: Donc c'est avec le parc du Vercors.
0: Oui.
2: Il faut savoir, oui, que les ateliers sur les inventaires sur la biodiversité et ateliers, c'est des initiatives communales et qui sont ouvertes à la population. C'est justement pour impliquer la population dans la connaissance et la défense de son milieu naturel, quoi.
1: Oui.
0: Alors, quand même, que ce soit dit, Philippe Frédier, dont on parle dans le programme et qui vient d'être cité, écologue, et c'est un écologue, mais c'est aussi, depuis cette année, un militant actif de Trièves Transition Écologie. Il fait partie du groupe qui prépare Quelquefois et qui assume Quelquefois. Et c'est quelqu'un qui a des compétences très, très poussées. Par exemple, qui fait des inventaires d'espèces. Par exemple, c'est lui qui fait les inventaires sur les espèces menacées, végétales ou animales, le long de la 1075 par rapport à un certain nombre de travaux qui sont en train d'être effectués ou qui devraient être effectués. Voilà.
1: Bon,
0: donc, on a avec Philippe, chez nous, un vrai renfort super pertinent, quoi.
1: Où on découvre que Trièves Transition Écologie est aussi un vivier de personnes ressources pour agir sur le territoire. On passe à la journée du dimanche.
2: On n'a pas cité le spectacle du soir.
1: Ah, bah oui, c'est vrai.
0: Ah, bah oui.
2: Donc, justement, ce spectacle Terre d'en haut, c'est avec une troupe qui est basée à Grenoble, qui s'appelle le Chant des Pistes, qui ont fait différents spectacles en lien avec des enjeux, on va dire, d'aujourd'hui sur l'écologie. Et donc leur spectacle a été basé sur une approche. Enfin, ils étaient comment on appelle ça les artistes sur un territoire.
1: En résidence,
2: voilà, où ils sont allés à la rencontre des différents acteurs ou personnes qui fréquentent la réserve et les hauts plateaux. Et à partir de tous les témoignages qu'ils ont recueillis, ils ont monté un spectacle où les gens, les acteurs jouent les différents acteurs du territoire, donc là de la réserve, et ils invitent le public à participer. Ils cherchent une dizaine de personnes, il suffit juste de savoir lire et d'avoir envie de rejoindre la troupe. Donc il y aura une répétition prévue le vendredi à 18h30 à l'espace culturel, puisque les Sagnes sont remplis, et le samedi une répétition aussi à 18h30 au Sagnes pour préparer le spectacle du soir.
1: In situ à 20h,
2: voilà.
1: Au Sagnes, Terre d'en haut.
0: Et donc tout le monde peut devenir un peu artiste aussi.
1: Oui.
0: Au cadre de Quelquefois.
1: Voilà. Découvrir que tout le monde l'est. Dimanche 27, prendre soin de soi et des autres. C'est à Chichiliane, le premier rendez-vous.
2: Voilà, ben oui, c'est un aspect important de prendre soin, bien sûr. Donc il y a des personnes, des professionnels qui sont regroupés autour du spa à Chichiliane, qui ont proposé des ateliers pour que ce soit un temps privilégié pour prendre soin de soi, puisque tout est lié. Donc des ateliers qui se passeront dans la nature ou au spa, avec un tarif vraiment préférentiel ce jour-là à partir de 6 euros. Ça sera donc de 14h à 18h au spa de la Richardière.
1: Parfait. Oui, vas-y Joël, rapproche-toi un peu du micro.
2: En parallèle, il y aura aussi donc une sortie le matin, sortie forestière en forêt communale de Mince.
1: Joël, tu t'es éloigné un peu du micro là.
2: Je disais, en parallèle le matin, il y aura aussi une sortie à 10h sur Mince avec un technicien de l'ONF, qui est à la retraite. Et les rendez-vous sont à Mingla, je vois, ouais. Et il y aura donc de nouveau ce jour-là ce qu'on a mentionné tout à l'heure à la ferme Tournesol pour voir où en est le chantier. Donc ça, c'est à 17h30 à Saint-Paul-les-Monestiers. Et enfin, donc sur un autre lieu, à Clèles, à l'occasion du marché, il y aura un porteur de parole sur le marché. Donc c'est avec l'association Modus Operandi, je crois.
1: Oui.
2: Qui sont déjà intervenus sur le Trièves comme porteurs de parole. Donc voilà, une expérience à découvrir pour les Clélois. Et
1: ils animent un atelier donc de 11h à 13h, hein, et puis derrière il y a la projection du film, hein, cinéma.
2: Et voilà, fin d'après-midi, donc il y a rendez-vous au cinéma de Clèles, à la salle Jeuneau, pour voir le film de François Ruffin et Gilles Perret, Debout les femmes, qui avait été tourné maintenant 3-4 ans. C'était autour, donc, après, n'est-ce pas, la période du Covid, où il était dit que on avait pris conscience de tous les aidants, de tout l'importance de ceux qui agissaient à domicile et tout, que leurs conditions seraient revues, que leur salaire serait remis
1: revalorisé,
2: qu'il y aurait des tas de mesures. Il semble que ce soit pas tout à fait le cas. En tout cas, le film donne beaucoup la parole donc à ces travailleurs du soin à domicile, et c'est une porte d'entrée aussi pour donner la parole sur notre territoire, à la fois aux professionnels des maisons médicales comme aux professionnels qui effectivement se déplacent à domicile, et témoigner à la fois de la santé ou la non-santé, quels sont les facteurs sur notre territoire qui influent sur la santé des habitants, et aussi sur les conditions de travail des professionnels de santé. Voilà. Donc on vous espère nombreux pour à la fois prendre connaissance prendre la température de notre territoire, et que ce soit un échange riche sur là où on en est, qu'est-ce qui pourrait être amélioré, quels sont les points forts, les points faibles de notre territoire dans ces domaines-là.
1: Et puis c'est une belle manière de clore cette semaine sur le thème du prendre soin, que de le faire avec la question de la santé des intervenants sur le terrain en matière de santé. Alors clore, pas tout à fait, puisque le week-end qui suit... on termine avec ce 3-4 octobre, donc le week-end qui suit, un rendez-vous à nouveau avec Quelfoire et Trièves Transition Écologie, prendre soin du sol.
0: Alors c'est un temps qui est pas du tout négligeable, même s'il est au dos de notre programme, il est en haut de la 4e page et il est pas très visible. Il est aussi passionnant que les temps précédents. D'abord, c'est organisé avec Culture Ailleurs, qui est une association qui fait des choses assez extraordinaires en France et ailleurs, avec laquelle on a déjà collaboré il y a quelques années pour un quelfoire, Et on était allé avec eux jusqu'à Papavé, au col de Papavé, sur aussi des questions de production de biochar, de charbon de bois végétal. Mais là, on donne une autre dimension à l'affaire. On est sur 2 jours. Alors, en termes de pratique, on est sur 2 jours parce que on va pouvoir concrètement fabriquer du biochar. C'est ce qui est prévu. Le biochar, il est fabriqué dans un four à pyrolyse. Ce four à pyrolyse, il fonctionne sur 2 jours. La première journée, on l'alimente. Donc, il s'agit d'abord de voir quels éléments, quels ingrédients naturels on met dans le four. Et on fera ça le samedi matin 3 octobre. Il y aura la pyrolyse qui a lieu toute la journée suivante et toute la nuit. Le lendemain matin, on ouvre le four. Et là, c'est le biochar utilisable qui sort. Et donc, on voit concrètement qu'est-ce qu'on a fait à partir des végétaux prélevés la veille. Donc, c'est d'abord, bien sûr, l'occasion de parler, bien sûr, de qu'est-ce que c'est que ce biochar et pourquoi il agit. Et pourquoi il agit comme dépolluant des sols, comme élément de filtration. Et c'est un pourquoi faut-il dépolluer? Ben, il faut dépolluer parce qu'il y a des sols pollués. Des sols pollués, il y en a ici. On en a en France, y compris en Trièves, des sols qui sont pollués par des excès d'utilisation de pesticides ou des excès de pestilisation d'engrais azotés, etc., etc. Mais on a aussi des sols qui sont pollués au sud et notamment au Sénégal. Je parle du Sénégal parce que c'est un pays où culture ailleurs intervient beaucoup
1: depuis longtemps,
0: mais aussi aux Antilles, c'est aussi des territoires où culture ailleurs intervient beaucoup. Et ces pollutions là-bas, elles sont les résultats de la manière dont le colonialisme français a là aussi mis son empreinte. Les empreintes du développement capitaliste et impérialiste, elles sont non seulement chez nous, ici, à l'échelle française ou européenne, mais elles sont aussi dans les impacts que l'on a laissés et qui sont des impacts meurtriers sur les sols, sur les végétaux, etc. Et notamment dans des territoires comme aux Antilles, avec le chlordécone qui a été utilisé outrancièrement et qui est encore visiblement, même si on dit que non, mais il y a des tas de témoignages qui montrent que les effets du chlordécone sont toujours là, aux Antilles, et puis au Sénégal, avec le développement de monoproduction, notamment de monoproduction d'arachide, parce qu'il fallait produire de l'arachide, dans les années 50, 60, etc., et les faire revenir à Marseille pour fabriquer du savon, de l'huile et compagnie.
1: On se donne rendez-vous, Gérard, parce que l'on arrive au terme de notre programme. Samedi, puis dimanche 3 et 4 octobre, avec Culture Ailleurs, ce sera au Percy, route de Sandon, les 2 jours. Le samedi, il y aura aussi un temps de 10h à 14h qui sera dédié aux jeunes dans le cadre du programme Tribu du Futur de la communauté de communes du Trièves, en collaboration avec l'association Névé.
0: Est-ce que je peux quand même...
1: Oui. Bien sûr.
0: Culture Ailleurs, c'est aussi quelqu'un qui sait utiliser son art. Ce sont des artistes.
1: Mais bien sûr. Ouais.
0: Donc on a à la fois une expression scientifique des problèmes et une manifestation culturelle, artistique. On est dans un mélange sérieux, joyeux.
1: Pollution des sols, samedi et dimanche 3 et 4 octobre, pollution tout court avec à Mainz, la balade électromagnétique organisée par Miligos, rendez-vous sous la halle le 4 octobre. Voilà une grande ambition de se prendre soin que vous déclinez à partir du 23 septembre, toute la semaine jusqu'au dimanche 27, et puis à nouveau le 3 et 4 octobre. Merci Joël, merci Gérard d'avoir participé à ce Café des Croissants pour dérouler ce beau programme. Soyez nombreuses, nombreux à venir assister à ces rencontres, à ces débats, à ces spectacles.
2: Merci à Radio Dragon.
0: Sur notre site. Bien sûr, le TTE.
1: Trièves Transition Écologie. Au revoir.
0: Je m'étais pas.
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7: Il est 8h à Paris, 6h en temps universel. Merci d'écouter RFI.
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7: Et Julien Coquel-Rohem pour le journal. Bonjour Julien.
9: Bonjour Andréane. Une nouvelle semaine de discours et de rencontres au sommet à New York. Le début aujourd'hui de la session à haut niveau de l'Assemblée Générale des Nations Unies. Donald Trump doit s'exprimer tout à l'heure dans le contexte géopolitique tendu qu'il a en partie lui-même créé. Le président américain qui ira à New York sans les caméras des grandes chaînes de télé américaines, la riposte des médias après l'interdiction de CNN, MS Now et Politico d'entrer à la Maison Blanche. Les quatre autres grandes chaînes du pays ont décidé de ne plus couvrir ses déplacements, c'est inédit. Dans ce journal également, reportage en Ukraine, à Zaporijjia, à la rencontre d'écoliers dans leur école sous terre pour échapper aux bombardements. Et puis Andréane, un invité de marque, juste après ce journal.
7: Oui, il est devenu le meilleur buteur de l'histoire de la Coupe du Monde de foot cet été. Il fait campagne pour le Ballon d'Or désormais, le capitaine des Bleus, Kylian Mbappé, avec nous tout à l'heure. C'est une tribune de marbre noir qui sera à nouveau aujourd'hui sur les écrans du monde entier.
9: Celle des Nations Unies qui ouvre aujourd'hui la semaine de haut niveau de son Assemblée Générale. Grand rendez-vous diplomatique chaque année au mois de septembre. Les dirigeants du monde entier à New York pour se rencontrer et pour s'exprimer. Le secrétaire général de l'ONU, Antonio Guterres, prononcera tout à l'heure son dernier discours devant l'Assemblée à quelques mois de la fin de son mandat. Viendront ensuite le Brésilien Lula, puis Donald Trump, attendu au tournant et miné par les difficultés. Il avait transformé son discours de l'an dernier en tribune contre les Nations Unies. Bonjour Julien Chavanne.
10: Bonjour. Bonjour, bonjour à tous.
9: Vous êtes à New York où cette Assemblée générale s'annonce encore plus difficile que la précédente.
10: Oui, rien ne s'est vraiment arrangé. Antonio Guterres le reconnaît lui-même. L'ONU manque d'argent, de légitimité. Les crises se multiplient et les Nations Unies n'y peuvent pas grand-chose. La déclaration de l'État de Palestine, initiée l'an dernier par la France et l'Arabie Saoudite, n'a rien changé pour les Palestiniens. La crise avec l'Iran se poursuit sans porte de sortie en vue. La guerre en Ukraine dure depuis plus de 4 ans, celle du Soudan depuis 3 ans. Et voilà maintenant que l'intelligence artificielle devient un sujet d'inquiétude. La France préside ce mois-ci le Conseil de sécurité. Emmanuel Macron a l'intention d'essayer de mobiliser ses partenaires sur ces sujets. Le président français en a parlé dès son arrivée ici en étant reçu par Donald Trump dans sa Trump Tower à New York.
9: Et Julien, on peut s'attendre à ce que tout tourne encore autour du président américain cette année ?
10: En partie, oui, hein, même s'il est affaibli par la crise à rallonge avec l'Iran, la hausse des prix du carburant, un boulet qu'il va traîner ici devant la communauté internationale. Le président américain n'aime pas les Nations Unies, ni le multilatéralisme. Un gros mot pour lui, hein, il n'a pas changé d'avis. Mais l'ONU bouge encore et Donald Trump ne vient pas pour rien non plus. Il signera ce mardi un accord sur le Groenland avec les autorités groenlandaises et le Danemark. Sur l'Iran, ça peut bouger et il peut toujours se passer des choses lors de son tête-à-tête avec le président ukrainien prévu dans la journée.
9: Julien Chavanne à New York pour cette Assemblée Générale des Nations Unies. Merci beaucoup. Vous évoquiez cette entrevue entre Emmanuel Macron et Donald Trump hier. Le président français qui évoque une rencontre très constructive et dit avoir fait plusieurs propositions au président américain. Des initiatives notamment pour trouver un moratoire entre l'Ukraine et la Russie sur les frappes contre les infrastructures énergétiques. Une résolution du Conseil de sécurité de l'ONU pour garantir la liberté de navigation dans le détroit d'Ormuz. La France se dit aussi prête à œuvrer à la sécurisation des infrastructures énergétiques saoudiennes prises pour cible par les rebelles houthis du Yémen.
7: L'arrivée de Donald Trump à New York sans son et sans image.
9: La riposte des médias qui s'organise aux États-Unis alors qu'hier CNN, MS Now et Politico ont annoncé avoir saisi la justice pour contester leur interdiction d'entrer à la Maison Blanche décidée par le président américain qui les accuse de mensonges et de menacer la sécurité du pays. Dans un geste de solidarité, les quatre autres grandes chaînes américaines, CBS, ABC, NBC et Fox, ont décidé hier de suspendre leur participation au pool présidentiel, ce dispositif qui organise la couverture de chaque déplacement du président par des caméras de télé pour retransmettre les images dans le monde entier. C'est tout simplement du jamais vu, Edouard Maille.
11: Donald Trump a inauguré un nouvel héliport à la Maison Blanche. Les images étaient retransmises par la Maison Blanche, mais ses propos étaient inaudibles car il n'y avait aucun journaliste journaliste de télé avec un micro, ce qu'a fait remarquer la présentatrice Bianca de la Garza sur la chaîne conservatrice Newsmax.
5: Il n'y a pas de micro parce que les caméras du pool ne sont pas là. C'est peut-être un exemple de la situation qui se retourne un petit peu contre la Maison Blanche.
11: Sur MS Now, média concerné par l'interdiction, le journaliste Jonathan Lemire, qui travaille pour la chaîne, a affirmé que ces journalistes continueront leur travail malgré ce contexte.
8: Soyons clairs, cela n'empêchera pas la presse de faire son travail. Cela n'empêchera pas les journalistes de MS Now et des deux autres médias de rendre compte de l'actualité qui concerne l'administration Trump. C'est toute l'importance d'une presse libre.
11: Donald Trump a pris la parole après sa rencontre avec le maire de New York, Zoran Mamdani. Le président a défendu son interdiction contre ces trois médias.
12: J'ai l'obligation de ne pas laisser passer les fausses informations. Elles sont très mauvaises pour le pays, très mauvaises pour la sécurité nationale. J'ai donc cette obligation. Nous verrons comment les choses évoluent.
11: D'autres titres de presse ont annoncé des mesures en solidarité, comme le New York Times et le Washington Post, qui n'ont pas diffusé ce lundi de photos du déplacement de Donald Trump. Edouard Maille, Atlanta, RFI.
9: Et après la plainte déposée par CNN, MS Now et Politico, une première audience est prévue demain. Donald Trump annonce, avant même la décision des juges, qu'il fera appel.
7: À Bruxelles, l'Union européenne empêtrée dans les discussions sur le renouvellement des sanctions contre la Russie.
9: Les 27 États membres n'ont pas trouvé d'accord hier pour les renouveler, alors que la France et le Luxembourg poussent pour le retrait de deux oligarques russes de la liste des personnes et entités sanctionnées. Le temps presse, car les sanctions expirent ce soir. Les discussions doivent reprendre à l'instant et Kiev appelle à maintenir la pression contre Moscou. Les frappes russes continuent pendant ce temps en Ukraine. Elles ont encore tué deux personnes cette nuit à Dnipro. Et RFI vous emmène non loin de là, dans la ville de Zaporijjia, dans le sud-est du pays, à seulement 30 km du front. Les bombardements réguliers ont poussé les autorités sur place à prendre des mesures, notamment pour protéger les écoliers, retranchés désormais dans des écoles souterraines. Reportage Nathanaël Vitran et Sergueï Dmitriev.
13: Alors que les sirènes résonnent sur la ville, la cour de l'école, le terrain de basket, tout est vide. À l'étage, il n'y a plus une seule vitre. Toutes les fenêtres ont été remplacées par des panneaux de liège. Depuis février 2025, pour voir les enfants, il faut descendre dans ce bunker géant. Les toilettes, la récréation, le sport, la cantine et bien sûr la classe, tout a lieu ici, plusieurs mètres sous terre. Yaroslav est ukrainien, même s'il parle un anglais presque parfait. Il a changé d'école spécifiquement pour pouvoir être ici.
14: J'adore cette école. Ici, on fait tout sous terre, donc on se sent toujours en sécurité. Mon école précédente avait aussi un bunker, mais il n'était pas très grand. Et nous n'avions pas la place pour faire du sport, par exemple. C'était très petit.
13: Tatiana Tchepkova, la psychologue de l'école.
15: Avant qu'ils construisent cette école, les enfants étaient obligés d'étudier à distance. Il fallait interrompre la classe à chaque alerte aérienne. Ils n'avaient aucune interaction sociale. Aujourd'hui, ils reviennent à l'école avec enthousiasme.
13: Rien que la nuit dernière, deux immeubles résidentiels, un centre commercial et un bâtiment universitaire de Zaporijjia ont été touchés par des frappes russes. Les plus jeunes enfants d'Ukraine n'ont jamais connu d'autres réalités. Nathanaël Vitran, Sergueï Dmitriev, Victor Sayenko, Zaporijjia, RFI.
7: RFI, les 9h08 à Antananarive à Madagascar. La justice se penche aujourd'hui sur l'affaire dite des Boeing iraniens.
9: L'affaire avait fait grand bruit il y a un peu plus d'un an quand 5 Boeing 777 malgaches avaient été retrouvés en Iran alors que des sanctions interdisaient la vente de ces appareils à Téhéran depuis 2018. L'enquête d'envergure qui a suivi a mobilisé jusqu'au FBI, Aurélie Couman.
16: Les 5 Boeing 777-200 sont retrouvés en juillet 2025 en Iran avec une immatriculation provisoire délivrée par l'aviation civile malgache. Ces avions devaient pourtant rester à Madagascar, exploités par une entreprise locale. D'après plusieurs médias locaux, ils sont passés par le Cambodge et l'Afghanistan avant d'atterrir à Téhéran, où ils rejoignent la flotte de la compagnie iranienne Mahan Air, sous sanctions américaines depuis 2018. Le scandale éclate, le ministre des Transports, Valéry Ramonzavel, est limogé. Le directeur de la supervision de l'aviation civile porte plainte pour faux et usage de faux. Les États-Unis dépêchent trois agents du FBI pour épauler l'enquête malgache, qui sollicite aussi l'appui d'Interpol. Une vingtaine de personnes sont placées en détention provisoire dès l'été 2025, des employés subalternes, coursiers ou agents de sécurité. L'un des détenus meurt en prison 6 mois plus tard sans avoir été jugé. Une trentaine de suspects comparaissent ce mardi pour faux et usage de faux. Parmi eux, l'homme d'affaires indien Kushwinder Singh et l'entrepreneur malgache Mam Rawat Mang. Ce proche de l'ancien président Andre Azouel est aujourd'hui incarcéré à Maurice. Aurélie Couman, Antananarive, RFI.
7: En France, Julien.
0: Ce qu'on

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0: 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T'as eu 5 rencontres.
1: Antoine, mais du basket, cette fois avec la retraite de Nicolas Batum.
0: Le double médaillé d'argent olympique a annoncé la fin de sa carrière sur ses réseaux sociaux. À 37 ans, Batman, c'est son surnom, aura décroché un titre de champion d'Europe en 2013, couronnement d'une carrière de 1200 matchs pro et un parcours NBA entre Portland, Charlotte, Philadelphie et les Los Angeles Clippers.
1: Rapide et efficace. Merci Antoine Grenier. Tout de suite sur RFI. Aujourd'hui, l'économie. Bonjour Stéphane Jeunesse.
2: Bonjour André.

0: consommation a explosé et là, on pense à la production chinoise, leader sur le marché.
1: Voilà, c'est pour ça que le solaire se diffuse à grande vitesse partout dans le monde et surtout, cette progression ne concerne plus seulement les pays riches. Au Pakistan, en Inde, en Afrique du Sud ou encore aux Philippines, les entreprises et les particuliers installent des panneaux pour produire leur propre électricité. L'explication, elle est simple. Dans certains pays, le solaire permet tout simplement de payer moins cher et surtout d'avoir une électricité plus fiable.
0: Mais produire sa propre électricité, Stéphane, ça veut dire aussi acheter moins aux fournisseurs traditionnels.
1: Exactement, et ça commence à poser problème aux grandes entreprises qui fournissent et qui produisent de l'électricité. Leur modèle repose sur la vente d'électricité, mais elles doivent toujours entretenir les réseaux et conserver des centrales capables de prendre le relais quand le soleil disparaît. Autrement dit, leurs clients consomment moins, mais les coûts du réseau, eux, ne disparaissent pas. Et plus largement, c'est un défi technique qui se pose. Et oui, Andréane, ces réseaux n'ont pas été conçus pour accueillir des millions de petits producteurs d'électricité avec des panneaux qui produisent beaucoup en pleine journée, puis presque plus rien le soir. Il faut donc maintenant apprendre à gérer ces nouveaux flux d'électricité et notamment développer les batteries pour stocker l'énergie produite quand le soleil brille.
0: Stéphane Jeunesse, RFI tout de suite, notre invité. Invité exceptionnel ce matin, Kylian Mbappé répond aux questions d'Olivier Pron, le capitaine de l'équipe de France, attaquant du Real Madrid en pleine campagne pour le Ballon d'Or, a choisi RFI en exclusivité pour se livrer sur sa saison, sur le Mondial, mais aussi sur ses liens avec l'Afrique. Interview réalisée en fin de semaine dernière au centre d'entraînement du Real Madrid.
2: Kylian Mbappé, bonjour.
3: Bonjour, bonjour.
2: Le Ballon d'Or est-il une obsession ?
3: Oh, non. Non, je pense que c'est un objectif pour n'importe quel joueur, je pense pour n'importe quel compétiteur, mais une obsession, non, je pense pas.
2: Vous êtes en campagne. Vous estimez cette année qu'elle peut être la bonne. Pourquoi ?
3: Oh, parce que j'ai fait une bonne année. J'ai eu une grande année au niveau individuel. Je sais que c'est le critère le plus important pour le Ballon d'Or. J'ai été meilleur buteur de toutes les plus grandes compétitions. Et je pense que ça peut être une bonne année pour moi et je le sens bien.
2: La compétition n'a jamais été, semble-t-il, aussi ouverte.
3: C'est ce qui se dit. Je sais pas, je connais pas toute l'histoire du Ballon d'Or, mais c'est vrai qu'on parle beaucoup d'une lutte ouverte. Donc c'est plaisant à voir, c'est plaisant à participer et je pense que ça divertit aussi les gens.
2: Vous seriez déçu si ça n'était pas la bonne cette année? C'est la 9e fois.
3: Ah, bien sûr. Je pense que, comme je l'ai dit, un compétiteur, quand il gagne pas, il est toujours déçu. Donc à partir de ce moment-là, je pense que c'est plus mon âme de compétiteur qui sera touchée, mais après, on va voir comment ça va se passer.
2: Alors, on vous voit beaucoup, on vous entend beaucoup, avec des déclarations qui vous sont propres, on vous connaît. J'ai toujours été l'élu, il n'y a eu personne de meilleur que moi la saison dernière. C'est vous ?
3: C'est moi.
2: Vous comprenez que ça puisse, peut-être, certains en France, les choquer ou dire...
3: Oui, bien sûr. Après, en France, il y a beaucoup de choses qui choquent. Donc après, j'ai pas de problème avec ça. J'ai jamais voulu faire l'unanimité, c'est parce que c'est pas possible. Mais après, j'arrive pas à être quelqu'un d'autre. Donc je vais pas essayer d'apprendre à être quelqu'un d'autre. J'essaye d'être moi, avec mes qualités et mes défauts, avec mes conquêtes et mes échecs, et j'avance comme ça.
2: Revenons au Ballon d'Or et à la chasse au Ballon d'Or. On est quelques mois après la Coupe du Monde. Elle est gérée, cette Coupe du Monde. Elle a été une parfaite réussite individuelle. Un peu décevante collectivement?
3: Non, je dirais pas décevante, parce que vous savez, quand vous gagnez pas, vous êtes toujours déçu. Mais je pense qu'on a donné une bonne image de notre pays. On était une équipe qui était agréable à voir jouer, et ça, je pense que les Français ont pris beaucoup de plaisir à nous voir jouer. Je pense que le monde entier a pris beaucoup de plaisir à nous voir jouer. Après, il y a qu'une seule équipe qui gagne. C'est toujours comme ça. On a essayé de donner le meilleur de nous-mêmes, mais c'est pas passé cette fois-ci. On devra retenter notre chance.
2: À titre individuel, 10 buts, vous êtes tout en haut devant Messi, et vous avez encore, je vous le souhaite, une, deux Coupes du Monde devant vous.
3: Je sais pas, mais c'est clair que c'est quelque chose d'incroyable, hein, d'avoir cette sensation. C'est quelque chose que je réalisais pas forcément, parce que vous savez, quand vous êtes dans le feu de l'action, vous voulez simplement aller vers le prochain objectif et toujours jouer le prochain match, marquer le prochain but. Mais c'est vrai que quand j'ai fini et que j'ai été en vacances, tout le monde me parlait que de ça, d'être le meilleur buteur de l'histoire de la Coupe du Monde. Tu réalises à quel point la Coupe du Monde est une compétition importante. C'est la plus grande compétition de sport et ça marque les gens.
2: Et c'est important dans la quête du Ballon d'Or, évidemment. C'est ce qu'il faut mettre en avant. Vous parliez de compétition, donc vous aviez été le meilleur buteur. La Liga, la Ligue des Champions, le Ballon d'Or est pour vous une récompense.

0: réponse individuelle.
1: Ouais, je pense. Je sais pas quand c'est en octobre. Ils vont pas annoncer une équipe dans l'enveloppe. Ils vont annoncer un joueur. Donc je pense que c'est un trophée individuel. Et je pense que c'est ça qui doit primer sur tout. Après, bien sûr, il faut pas effacer tout, mais je pense que la capacité à être performant individuellement et à brûler la rétine, c'est ce qui marque les gens pour un trophée comme le Ballon d'Or.
0: Alors, il faut pas effacer non plus Didier Deschamps, qui était là pendant 14
1: impossible.
0: Ans.
1: Impossible. Impossible.
0: Avec une réussite exceptionnelle, des belles années. Vous allez passer à un autre sélectionneur, avec un premier match contre la Turquie, c'est Zinedine Zidane. Vous êtes impatient de retrouver ces Bleus dans une nouvelle configuration, on va dire ça comme ça?
1: Bien sûr, bien sûr. Déjà donner, rendre à César ce qui appartient à César, ce qu'a fait Didier Deschamps en équipe de France, c'est incroyable. Il a marqué l'histoire, il a remis vraiment l'équipe de France à la place où elle doit être. Donc pour ça, on sera toujours reconnaissant. Maintenant, c'est une nouvelle étape avec un nouveau coach. On va voir comment ça va se passer. C'est toujours pareil quand c'est le début, c'est nouveau. Donc on va voir, on va devoir prendre nos marques, mais après on va tout de suite être mis dans le bain et on va devoir tout de suite recommencer à gagner parce que c'est ce que les gens attendent de nous.
0: Évidemment, l'équipe de France, on l'attend toujours tout là-haut. Vous allez découvrir donc Zinedine Zidane. Vous avez parlé avec lui déjà, en dehors du fait que vous soyez croisés, mais dans le cadre de ses nouvelles fonctions.
1: Non, je vais attendre de le voir à Clairefontaine. Je pense qu'il n'y a pas mieux que de le voir au château et de parler vraiment de ce qu'on veut. Après, on est dans la même ville, donc on s'est croisés plusieurs fois et on se connaissait déjà avant. Donc, mais j'attends vraiment d'arriver au château pour vraiment savoir ce qu'il attend de nous comme équipe, ce qu'il attend de moi comme joueur, et on verra comment ça va se passer.
0: Il a laissé une belle place ici au Real Madrid.
1: Ouais, il a laissé une belle place partout lui. mais oui, bien sûr, il fait partie des grands joueurs qui sont passés par le Real Madrid. Et on est très content qu'il soit français et qu'il ait donné cette image-là de la France ici à Madrid.
0: Nouveau sélectionneur et nouvel entraîneur, c'est une rentrée avec que des nouveaux pour vous. Vous avez José Mourinho ici au Real, ça aussi c'est un personnage qu'on a envie de croiser quand on est joueur comme vous.
1: Ouais, bien sûr, c'est quelqu'un que j'ai toujours voulu avoir comme entraîneur. Il a toujours éveillé ma curiosité. C'est un homme qui est extrêmement intelligent, qui sait très bien ce qu'il doit faire, c'est un leader. Et après, comme entraîneur, c'est l'un des meilleurs entraîneurs de l'ère moderne du football. Donc c'est toujours un plaisir d'apprendre et d'être au quotidien avec des gens de cette envergure-là.
0: Tout va bien, donc.
1: Ouais, tout va bien. Il y a pire dans la vie.
0: Parlons de l'Afrique. Quels sont vos liens? Alors, on le sait, votre maman est d'origine algérienne, votre papa d'origine camerounaise. C'est important pour vous? C'est quelque chose avec lequel vous avez vécu?
1: C'est mes origines. J'ai toujours eu une éducation qui a eu une culture africaine. Même si moi je suis né en France et j'ai tout fait en France, j'ai jamais coupé le lien avec mes racines, avec mes origines. Je pense que c'est important parce que d'une part c'est aussi, ça fait partie de la personne que vous êtes, des valeurs qu'on vous inculque. Et je pense que c'est important. Je suis retourné au Cameroun il n'y a pas longtemps. J'y allais 3 ans quand j'étais petit. Et c'était vraiment un super moment. J'ai passé un super moment. Et à chaque fois que je vais en Afrique, je suis toujours extrêmement bien reçu. Je ressens l'amour des gens. Et ça, c'est vraiment important et c'est vraiment gratifiant de ressentir le soutien de tout un continent comme ça.
0: On vous a vu à la CAN aussi. Bon, là, vous aviez votre copain, Achraf Hakimi.
1: Ouais. Mais je suis allé voir Côte d'Ivoire-Cameroun aussi. Super match. C'était à Marrakech. Mais moi, j'aime regarder les matchs. Et à la CAN, c'était une super compétition. J'étais très content je suis parti soutenir un ami, bien sûr, mais je voulais regarder plusieurs matchs. Je pense que le niveau aujourd'hui est top. C'est un top niveau. On voit les équipes, on l'a vu aussi à la Coupe du Monde, c'est des équipes qui regardent toutes les équipes dans les yeux, droit dans les yeux, les meilleures équipes du monde maintenant. Et je pense que c'est un football que j'aime regarder aussi.
0: Elles étaient 10, les sélections africaines, pour la première fois à la Coupe du Monde. On va reparler d'ailleurs de cette Coupe du Monde et de son format. 9 ont franchi le premier tour. Ça s'est un petit peu mal passé ensuite. On a même eu une déclaration de Rudy Garcia, l'entraîneur de la Belgique, qui a sorti le Sénégal, un peu sur le thème. Oui, on sait comment elles jouent, ces équipes-là. Vous pensez quoi de ça, de ces caricatures, un peu de ces stéréotypes, pour être exact?
1: Je pense que c'est pas seulement l'Afrique, c'est dans tout le foot. Tout le monde a une caricature sur tout le monde. Des fois c'est avéré, des fois pas du tout. Tout ce que je sais, c'est que pour avoir joué contre des équipes africaines cet été et avant, c'est très difficile. C'est très difficile. C'est des équipes qui sont dures à faire déjouer. Et je pense qu'elles ont beaucoup gagné en confiance parce qu'elles ont réalisé qu'elles pouvaient battre n'importe qui. Donc elles jouent sans peur, sans appréhension. Et vraiment, c'est des équipes dangereuses parce qu'elles ont beaucoup avancé, beaucoup progressé. Et aujourd'hui, pour nous, c'est toujours un défi de jouer contre ces équipes-là.
0: Quel regard vous avez sur les binationaux? On a vu Ayoub Bouadi choisir le Maroc, Ibrahim Baye, que vous avez dû croiser au PSG, il était tout jeune, mais il l'est encore, opté pour le Sénégal. Vous avez un frère qui va peut-être jouer en espoir, qui est à Lille. Peut-être pourrait-il choisir un jour de jouer pour l'Algérie ou pour le Cameroun. Quel est votre avis sur votre position?
1: C'est personnel. C'est quelque chose de très personnel. Je pense que c'est quelque chose qui doit être profond, qui doit venir de l'intérieur de toi et de ton histoire de vie. Chacun a une histoire de vie différente. Chacun a une relation différente avec le pays qu'il veut représenter. Et je pense que quand on parle du pays, on doit vraiment parler de l'amour pour son pays et l'histoire qu'on a avec le pays en question, et pas seulement d'un projet sportif. Et donc ça, c'est une question qu'il faut demander à ceux qui le vivent, parce que c'est vraiment quelque chose qui est propre à chacun.
0: Et puis on le voit en équipe de France, elle est riche aussi de son histoire et de ses joueurs qui sont nés en France et qui ont choisi de porter le maillot bleu.
1: Oui, bien sûr. À partir du moment où tu es français, tu es né en France, tu as fait toutes tes classes en équipe de France, je pense qu'il n'y a rien de plus naturel. C'est pour ça que je dis que c'est très personnel. C'est chacun en fonction de son histoire, de comment il a été construit, de comment ça s'est passé pour lui, l'histoire qu'il a avec le pays en question. Et je pense qu'après, quand c'est un choix qui vient du cœur, c'est difficile de contester et de commenter.
0: L'Afrique représente 20% des voix pour le Ballon d'Or. Il y a 100 votants. 20% sélections africaines font partie des 100 premières nations mondiales. C'est important. Quel message vous souhaiteriez leur faire passer?
1: Je pense que déjà, juste les remercier pour le soutien qu'ils m'ont apporté durant toutes ces années. C'est pas quelque chose qui a changé et ça a toujours été comme ça. Je me suis toujours senti très aimé à chaque fois que j'ai mis le pied dans le continent africain.

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Carnet de voyage. Patrick Deville, Viva. Deville a passé son enfance près de l'estuaire de la Loire. Il a grandi dans l'établissement psychiatrique que dirigeait son père. Il y a vécu isolé ses toutes jeunes premières années et immobile. Et puis il est devenu un attaché culturel, un prof de philo, un écrivain voyageur. Plus d'une douzaine de romans titrés « Romans vrais ». Viva en est un, s'y croisent Frida Kahlo et Trotsky, entre autres. Viva a été publié chez Fiction et Compagnie en 2014. Parce qu'il va bien falloir trouver de l'argent pour s'enfuir, Arthur Cravan, champion de France, défie Jim Black Diamond Smith pour le titre de champion du Mexique. Il sait qu'il n'est pas en état de combattre et négocie par contrat une bonne somme en cas de défaite. Il sait bien qu'il va se faire casser la gueule et ça ne rate pas. Il tient deux rounds. Smith conserve son titre, vainqueur par KO, dès la deuxième reprise. Le magot du vaincu est de 2000 pesos. Mais Cravan est généreux. Et Mina ne sait plus trop combien il pouvait rester au moment du départ pour Oaxaca. Fabian gagna environ 2000 pesos dans un combat de boxe à Mexico, somme qu'il partagea en grande partie avec les entraîneurs, parce qu'il voulait que profitent aussi du match les hommes qu'il avait aidés quand il mourait de faim et qu'il était malade, écrit-elle. Il est question, dans les journaux, d'un match de revanche à Veracruz. Et des affiches sont imprimées. Mais il s'agit sans doute, dans l'esprit de Lloyd, d'une entreprise de diversion à seule fin de justifier son départ de Mexico. On le croira sur la côte atlantique quand il gagne la côte pacifique. Parvenu à Salina Cruz, il découvre que Mina est enceinte. Pour lui, éviter des semaines à bord d'un rafio, Fabian lui offre une cabine sur un navire japonais en partance pour l'Argentine par le canal de Panama. Ils se retrouveront à Buenos Aires. Pour l'instant, lui et sa petite bande cherchent à acquérir discrètement une embarcation. Rappelons que Fabian Lloyd et Arthur Cravan ne font qu'un. Lloyd se rend seul à Puerto Angel à 4 jours de cabotage de Salina Cruz où on lui promet une affaire. Mina confond dans ses souvenirs Angel et Angeles. Elle a aussi oublié si la petite bande imaginait emprunter le canal ou, pour des raisons de clandestinité, de franchir tout au sud le Cap Horn. Autour de Lloyd, 3 ou 4 fruyards, dont un marin de San Francisco, peut-être lui aussi déserteur. Il pense ainsi pouvoir former un équipage. Tous réunirent leur argent et le donnèrent à Fabian pour qu'il achète un bateau. Il l'attendait à l'hôtel de Salina Cruz pour éviter la dépense supplémentaire du voyage jusqu'à Puerto Angeles. Il leur restait peu d'argent. Et ils se trouvèrent en grande difficulté quand Fabian ne revint pas. Depuis Buenos Aires, Mina s'inquiète. Elle est sans nouvelles et sans le sou. Il avait mis de côté 300 pesos pour me les virer, car il est très préoccupé pour moi. Mais il craignait de le faire depuis Mexico, pensant que la police secrète saurait ses intentions de départ pour l'Argentine et le surveillerait, écrira-t-elle. Pendant des semaines, elle se rend à la poste restante. Mina attend Cravan, comme Piaf aurait attendu Cerdan. Il ne donnera plus signe de vie. En cet été de 1918, 1 an et demi après avoir quitté Barcelone à bord du Montserrat, Trotsky remonte la Volga pour vaincre la Légion tchèque à Kazan. Comme plus tard, le père de Larry s'adressera à la délégation britannique au Mexique, la mère de Lloyd, alertée par Mina, lui répond « Je vais écrire au consul britannique à Mexico pour voir s'il sait quelque chose sur lui. Ainsi, sa disparition sera officielle. » Ce qui l'inquiète, la mère, c'est qu'une disparition interdit de régler l'héritage.
Fabian n'est pas son fils préféré, c'est l'autre, l'aîné, le peintre raté, pas ce provocateur de Cravan qui, depuis son adolescence, s'est pris d'admiration pour son oncle sodomite, Oscar Wilde. Quand ses cousins ont dû changer leur nom de famille pour ne plus porter celui de leur père, frappé d'infamie. Elle conteste aussi la validité du mariage de son fils avec Mina, laquelle devra lui en fournir la preuve. Mina Lloyd, finalement, rentre en Angleterre, où naît leur fille, Fabienne. À Londres, Mina contacte les services secrets britanniques qui ouvrent une enquête. Elle rédige pour eux son témoignage. Celui-ci sera repris par Maria Luisa Porras, laquelle, depuis Barcelone, essaiera de rassembler tous les éléments du dossier. L'idée que le marin ait pu le tuer m'est aussi venue, écrit Mina, pour les mêmes raisons que celles que vous avancez. Monsieur Katzel, en revanche, ne le croit pas possible parce que le marin voulait tout autant que les autres se rendre en Argentine et n'avait pas de meilleure solution que de se joindre à eux, car il n'aurait pu trouver meilleure compagnie pour faire le voyage. De plus, Katzel dit qu'il n'était pas un méchant homme. On ne trouva jamais les traces du marin. Nous avons pris contact avec des amis à lui à San Francisco, qui n'entendirent plus jamais parler de lui. Pendant des années, continueront de circuler les hypothèses farfelues. On croira avoir aperçu le géant en divers endroits du Mexique. On le dira plein aux as, après avoir empoché les droits d'un roman, Le Trésor de la Sierra Madre, publié sous le pseudonyme de Traven. Et l'on songe, encore une fois, à la phrase d'Ortega y Gasset que recopie Lowry, selon laquelle chacun d'entre nous écrit la fiction de sa vie à mesure qu'elle va. Que le poète anglais et champion de France de boxe ait péri noyé dans le Pacifique, ou bien fut assassiné à Puerto Angel, ou bien qu'il retrouva René, dont la trace aussi se perdit. La disparition d'Arthur Cravan est le grand roman d'aventure de Fabian Lloyd et pourrait être signé Traven. C'était Carnet de voyage Viva de Patrick Deville, publié en 2014. 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

0: Bruxelles, bonjour. Cette fois, la France et le Lucfet.
1: D'un côté, vous avez la réelle politique avec, effectivement, d'abord, la France qui demande pour des raisons de sécurité nationale la levée des sanctions en faveur de l'oligarque Alisher Usmanov, avec ensuite le Luxembourg en faveur d'un deuxième oligarque, Mikhail Friedman. De l'autre côté, vous avez la question de principe avec la Lettonie. Elle rejette l'accord de levée des sanctions trouvé par les 27 ambassadeurs à Bruxelles. Elle ne veut pas d'un précédent dommageable pour la crédibilité du soutien à l'Ukraine, et la chef de la diplomatie européenne, Kaya Kallas, est sur la même longueur d'onde.
2: Sanctions are a core pillar of our response to Russia's war. Our core policy regarding pressuring Russia into really stopping this war. And they are depriving Russia of finances to fund this war, and that's why we are...
1: Les sanctions sont un pilier essentiel de la réponse à la guerre en Russie. La stratégie principale est de faire pression pour qu'elle mette fin au conflit. Rien n'a changé, c'est très clair. Nous avons besoin de cette stabilité, affirme Kaya Kallas, que les sanctions restent en vigueur plus longtemps. Résultat, les 27 ont relancé une consultation des capitales à échéance de ce mardi après-midi. Le sort des deux oligarques est en suspens, mais en revanche, l'extension à 36 mois au lieu de 6 de la durée de validité des sanctions semble acquise. Elle permettrait d'éviter que de telles tractations se reproduisent trop souvent.
0: Pierre Benazet, en direct de Bruxelles, merci à vous. Et dans 2 heures, le délai arrivera à échéance pour la réponse des 27. Aux yeux de Kiev, le retrait des deux oligarques de cette liste enverrait un mauvais signal à Moscou. Déclaration du ministre ukrainien des Affaires étrangères. Pendant ce temps, les combats continuent entre la Russie et l'Ukraine. Les autorités ukrainiennes annoncent 4 morts à Dnipro après des bombardements russes sur des sites industriels. De son côté, Volodymyr Zelensky doit s'exprimer demain à l'Assemblée générale des Nations Unies. Une prise de parole du président ukrainien avant sa rencontre avec Donald Trump cet après-midi. Une entrevue qui intervient 15 jours après la visite à Kiev des émissaires américains Steve Witkoff et Jared Kushner. Les discussions devraient notamment porter sur de possibles mesures de désescalade avec la Russie. À Kiev, les explications de notre correspondant Luca Lazo.
3: Difficile de cerner les motivations réelles du locataire de la Maison Blanche. Après avoir exhorté Kiev à cesser ses frappes contre les raffineries russes, Donald Trump a qualifié hier cette guerre de ridicule et sans fin. Selon lui, les attaques ukrainiennes ont désorganisé la production russe de gazole et contribuent à l'explosion des prix à la pompe aux États-Unis. Une lecture partielle puisque l'intervention américaine en Iran pèse lourdement sur le marché mondial de l'énergie. Mais il n'en fallait pas davantage à Volodymyr Zelensky pour réaffirmer sa volonté de discuter de mesures de désescalade susceptible d'ouvrir la voie à de véritables négociations de paix avec la Russie. Au cœur de sa rencontre à New York avec Donald Trump devrait donc figurer un possible cessez-le-feu énergétique. L'Ukraine épargnerait les raffineries russes et Moscou le réseau électrique ukrainien à bout de souffle à l'approche de l'hiver. Kiev exige cependant des garanties américaines quant au respect d'un tel accord par la Russie, mais la nature de ces précautions reste pour l'heure très floue. Le président ukrainien devrait également réclamer davantage de missiles pour les systèmes Patriot et des avancées sur la production de ces intercepteurs en Ukraine. Luca Lazo, Kiev, RFI.
0: Et il était aussi question de la guerre en Ukraine lors de la rencontre hier à New York entre Donald Trump et Emmanuel Macron. Le président français a tenté de convaincre son homologue de mettre en place un moratoire entre Kiev et Moscou sur les frappes contre les infrastructures énergétiques. Emmanuel Macron a aussi poussé pour une résolution du Conseil de sécurité de l'ONU afin de garantir la liberté de navigation dans le détroit d'Ormuz. Le phénomène El Niño n'est pas encore à son pic, mais ses conséquences se font déjà ressentir. En Amérique centrale notamment, où il provoque une intense sécheresse. C'est le cas par exemple au Honduras. Une majeure partie du pays est placée en état d'alerte. Pour y remédier, le gouvernement annonce vouloir utiliser la technique de l'encensement des nuages. Objectif, provoquer les pluies, mais cette méthode est décriée et pas forcément efficace. Simon Rosé.
4: L'épisode en cours d'El Niño est annoncé comme l'un des plus intenses jamais observés et si son pic est attendu dans les prochains mois, il perturbe déjà fortement le régime des pluies en Amérique centrale. Au Honduras, ce sont ainsi plus des 2/3 des municipalités qui sont placées sous différents niveaux d'alerte en raison de la sécheresse. Pour y répondre, les autorités ont annoncé vouloir ensemencer les nuages. Des avions vont disperser de petites particules dans les nuages déjà formés, celles-ci devant ensuite favoriser la formation de gouttes d'eau et donc potentiellement de pluie. pluie. Ces vols auront lieu au-dessus des zones les plus touchées par la sécheresse, mais sans aucune garantie de résultat. Il n'est pas possible de faire pleuvoir à partir de rien. Il faut des conditions météo favorables. L'Inde avait par exemple essayé cette méthode il y a un an. La pluie devait alors servir à dissiper une importante pollution atmosphérique, mais cela avait été un échec. Aucune goutte n'était tombée. Les autorités du Honduras veulent cependant tenter l'expérience en complément d'autres mesures mises en place contre la sécheresse, comme l'installation de nouveaux puits ou de systèmes d'irrigation pour lesquels le gouvernement entend investir environ 6 millions d'euros.
0: Simon Rosé, et pendant ce temps, l'Indonésie s'inquiète. Le phénomène El Niño et les incendies ravagent plusieurs régions de l'archipel. Ce mardi, le ministère indonésien de la Santé annonce que plus de 170 000 personnes ont été victimes de problèmes respiratoires depuis le mois d'août. C'est le genre d'affaire qui agite régulièrement le milieu de la musique. Miley Cyrus est accusée par Amanda Lear d'avoir plagié l'une de ses chansons dans son nouvel album sorti vendredi. Amanda Lear, qui a connu le succès dans les années 70 avec la vague disco, affirme que le titre Red Lights ressemble au titre The Sphinx sorti en 1978. La française ajoute que sa maison de disques Universal va demander des explications à l'américaine. Pour l'heure, Miley Cyrus n'a pas...
5: Hormis le tempo très différent, la ressemblance est frappante, au point d'avoir fait bondir Amanda Lear, qui s'est fendue d'un message sur les réseaux sociaux à l'adresse de sa benjamine américaine. « Merci Miley d'avoir copié ma chanson, je suis flattée ». Dans une interview au quotidien Le Parisien, la Française de 87 ans est allée plus loin, expliquant que son producteur et sa maison de disques, Universal, ne comptaient pas en rester là. Il demande des explications à l'américaine de 33 ans, souhaitant qu'Amanda Lear soit au minimum créditée sur le titre, ce qui est embarrassant. Pour Miley Cyrus, c'est qu'elle n'en est pas à sa première affaire de plagiat. En 2023, elle avait été accusée d'avoir copié une chanson de Bruno Mars, lui-même grand plagiaire devant l'éternel, à en croire Pharrell Williams. Et en 2020, elle avait dû conclure un accord financier avec un reggae-man jamaïcain pour le titre « We Can't Stop », en français « On ne peut pas s'arrêter », titre dont l'ironie actuelle ne nous aura pas échappé.

0: c'est la fin de ce journal. Merci à vous de l'avoir suivi. Tout de suite, 8 milliards de voisins avec vous, Emmanuel Bastide.
1: Bonjour Antoine Galen. 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

0: 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Oui, c'est ça.
1: Quel joli temps, mon amour, au revoir.

0: à demain.
1: De co-développement pour sortir assez rapidement du logement sur Saint-Sébastien. Sur

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aussi. Moi, j'ai trouvé qu'on empathie sur, par exemple, la question de l'aménagement du territoire, sur la question de la gestion de l'eau, c'est le plus criant, sur la question de la mobilité. Mais aujourd'hui, on a bien du mal.

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1: Chers amis, bonjour. Nous allons consacrer cette 70e émission à la Russie au cours de ces deux derniers siècles.
2: Здравствуйте à toutes et tous. Même si je tente de vous dire bonjour en russe, vous excuserez notre prononciation un peu approximative pour tous les noms propres que nous allons rencontrer au long de nos lectures.
1: Tout d'abord, nous allons voyager au pays des Nénètes et atteindre Jida, située dans le grand nord sibérien, où nous faisons la connaissance d'une institutrice. Les hélices de l'hélico tournent déjà sur la plateforme. Le 1008T, libellule orange qui peuple communément le ciel de la toundra, peut contenir une trentaine de personnes rompues à la discipline des harengs en boîte. Je serre la main du commandant et grimpe à bord. Objectif, Jida, l'un des villages les plus septentrionaux de Sibérie orientale, construit sur les côtes de la péninsule du même nom, au-dessus du 70e parallèle. Jamais je ne me suis aventuré si au nord, pas un nuage dans le ciel. Je suis béni comme blotti au creux de la main d'un géant qui m'amène où je le désire. À bord, deux sœurs nénettes, en jean et anorak, immobiles comme des poupées de cire. Leurs yeux expriment un mélange de cruauté et de douceur. Belle comme une nénette devrait être une expression établie. Ces femmes sont pour moi une référence et une source d'inspiration. Leur beauté, sobre et subtile, me fascine. Comment se fait-il qu'elles ne laissent pas ébaubis tout homme qui les croise? Un nomade en peau de renne et lunettes noires est assis à mes côtés. Ses mains sont couvertes de plaies et de marques violacées. Il pue l'alcool. Décollage. L'hélico s'élève gracieusement et se dirige vers la baie de l'Aube. À travers le hublot, je laisse flotter ma pensée. Je sonde la toundra. Cette fois, je la trouve coquette. En cette saison, elle alterne entre la prune, l'isabelle et le vermouteille. La jupe de ses plaines vole au vent, pommelée par endroits. L'hélicoptère crève le silence et vole au ras des monts. Les rivières sont des orvées d'eau douce partant mourir à l'horizon. Les lacs me font penser à des personnages de bandes dessinées. Ici, un chien acrobate qui discute avec un farfadet. Là, un tronc d'arbre à long nez. Trois des filles de Barba Papa se font bronzer. Je n'hallucine pas. Tout cela est bien réel. Au retour, personne ne me croira. La montée de l'industrie vers le nord a balafré la toundra. Un site d'exploitation gazière abandonné et un bateau cadavre, partiellement dépecé, drossé à la rive, pourrissent sous le soleil. Jida, enfin, une tête d'épingle plantée dans la platitude. Drôle d'idée que d'élever au bord de cet estuaire une poignée de maisons grises, déséparpillées sur le sol par un esprit qui jouait au 421. Pas d'axe ni de vraie rue. La mer semble sur le point de tout envahir. Il y a plus d'eau que d'habitude, remarque l'une des nénettes. C'est parce qu'il a fait très chaud cet été, répond sa voisine. L'eau se libère avec la fonte du Père Gélisol. Si Jida est inondée, Moscou n'en saura jamais rien. Le pays est trop grand. Tout ne peut être relaté. Les nouvelles s'embourbent en chemin vers le centre. Pourtant, la péninsule de Jida est plus grande qu'un canton suisse. À peine posés, les habitants se ruent vers l'hélicoptère. Certains se bousculent et tombent à côté des planches de bois sur l'herbe qui mène vers le carré d'atterrissage. Yekaterina, l'une des institutrices nénettes de l'école de Jida, vient me trouver. Petite femme au visage volontaire, c'est elle qui s'occupe du ramassage scolaire chaque année. Elle m'invite chez elle avant notre première sortie dans la toundra. Jida est un village poubelle construit sur un marécage. Des passerelles de bois surélevées sinuent entre les maisons. La vase exhale des vapeurs méphitiques. Entre les herbes flottent des bouteilles vides et des sacs plastiques. Des fils téléphoniques affaissés nous coupent le chemin. Je me concentre pour ne pas tomber. De la passerelle, nous sautons dans une boue épaisse. Je m'enfonce jusqu'au mollet. Vivre à Gida plutôt que dans la toundra, c'est choisir de quitter un relatif purgatoire pour un enfer certain. Ineptie nénette. Malgré la boue et les déchets, les enfants jouent, courent et font du vélo sur les passerelles. Personne, même les filles les plus coquettes, ne peut se permettre de sortir sans ses bottes en plastique. Yekaterina m'ouvre la porte de son isba et m'invite à m'asseoir à côté d'un char roulé en boule dans sa cuisine. Les murs en plâtre se fissurent derrière le poêle à bois. Yekaterina me tend une assiette de renne bouillie et se sert une tasse de thé. Elle le boit comme sous le tchoum, sorte de tipi, en le renversant dans la soucoupe pour le refroidir. « Ça fait 15 ans que je vis à Gida, mais je connais tout le monde dans la toundra, » dit-elle d'un ton sûr. « Pas une famille ne m'est étrangère. »« Pourquoi avez-vous choisi de vivre dans ce marais ?»« Je voulais que mes enfants aillent à l'école, mais je ne pouvais pas m'en séparer. »« Vous verrez, je fais un travail difficile. »« Nous arrachons les petits à leurs parents. » C'est une expérience traumatisante. Il faut les rassurer, trouver les mots. Parfois, on leur court après. Son mari, Alexei, rentre en claquant la porte. Un nénette aux airs de vieux sage chinois. « Il faut partir bientôt, » dit-il. « Les pilotes nous attendent. Il faut leur apporter du thé et des sandwichs. » Devant notre hélicoptère, les pilotes nous attendent, décontractés. Nous prenons les airs et je colle mon front au hublot. Yekaterina me montre du doigt quelques points noirs qui mouchettent la plaine. Un troupeau de rennes sauvages galope avec puissance. Ils ont l'air plus vigoureux que les rennes domestiques. Yekaterina repère deux tentes. L'hélicoptère cherche à se poser. Avant que l'appareil ne touche le sol, le copilote pousse la porte-escalier, saute à terre et guide l'appareil à grands gestes. À chaque halte, il exécutera le même manège. Deux nomades courent vers l'hélico avec des sacs dégoulinants de sang. Ils viennent d'abattre un renne et nous demandent d'apporter les cuisseaux à Gida. Ils recevront du pain et d'autres vivres en échange. Yekaterina court parmi les arbrisseaux, disparaît dans un tchoum et revient avec quatre enfants. Ils portent des sacs. Leur mère les suit, les yeux mouillés. Pas un petit ne pleure. Décollage. Les enfants ne disent rien et regardent leur tchoum s'éloigner par le hublot. Des rennes paissent près d'un lac. Un peu de vie vient de quitter la toundra.
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Vivre à Moscou en 1990. La perestroïka n'était-elle qu'un leurre? Où en sommes-nous à l'heure actuelle? Je me pose la question. Écoutons l'auteur. Où en sommes-nous? Où allons-nous? Ces questions, je ne cesse de me les poser en ce début de l'année 1990. Personne, je crois, ne saurait y répondre. Même les plus informés, même Gorbatchev. Tout dans notre pays est si contradictoire, si changeant, si instable. À chaque instant se crée une nouvelle situation sans issue, du moins sans issue logique. Et pourtant, on en trouve une à chaque fois. Mais est-ce la bonne? Et qu'arrivera-t-il demain? Et pourtant, la perestroïka se développe à une allure incroyable. L'effet est vertigineux. Il suffit de rappeler que Gorbatchev, dans son discours prononcé à l'occasion du 70e anniversaire de la Révolution d'octobre, parlait encore de Staline avec respect, soulignant son rôle dans les succès remportés dans le domaine économique et dans la victoire. C'était en 1987. Moins de 3 ans se sont écoulés depuis ce fameux rapport qui avait tant déçu notre intelligentsia. Et la presse ne parle plus de Staline que comme d'un tyran qui a plongé le pays dans le désastre de la collectivisation et le drame des purges. Qui aurait jamais supposé, quand Gorbatchev est arrivé au pouvoir, ce Gorbatchev qui n'était après tout que l'un d'entre eux, fils et père de la nomenclatura, que tous les bolcheviks victimes des grands procès, et même Trotsky, l'ennemi numéro un, la bête noire du régime, reprendraient leur place dans l'histoire. Que les œuvres de Solzhenitsyn, y compris l'archipel du Goulag, comme celles des autres écrivains émigrés, seraient publiées. Qu'on pourrait librement aller à l'étranger. Qui aurait jamais imaginé que des élections relativement libres auraient lieu, certes dans le cadre du système, mais avec parfois plusieurs candidats, dont Sakharov. Qui aurait jamais pensé prendre part à ces discussions dans la rue, à ces meetings contradictoires, assister à l'explosion de l'opinion publique, à ces houleux débats du Congrès retransmis en direct par la télévision? Qui aurait jamais pensé voir les caciques du parti éliminés par le vote populaire? Quand Solzhenitsyn, il y a quelques années, avait déclaré que la dernière décennie de notre siècle serait marquée en Russie par une renaissance religieuse, personne n'y avait prêté attention, tant cela semblait absurde. Et voilà que les églises sont rendues par centaines aux croyants. Chaque jour, la télévision nous montre des messes, des icônes, une cathédrale en restauration ou un prêtre orthodoxe interviewé. Pour notre génération élevée dans l'esprit de l'athéisme combattant, tous ceux qui portaient une croix étaient exclus, accusés de propagande et arrêtés. Comment ne pas perdre la tête? Il est vrai que tout va très vite, mais on pourrait aussi bien dire le contraire. La perestroïka existe depuis 5 ans et rien n'a progressé. Alors, où en sommes-nous? J'ai passé les derniers mois de 1989 à Paris. J'ai vu à la télévision les foules dans les rues de Varsovie, de Budapest, de Sofia, de Berlin-Est, et j'en ai été profondément ému. Les gens s'embrassant sur ce mur qui a emporté tant de vies et qui fut pendant tant d'années le symbole de la non-liberté. C'est une image que je n'oublierai jamais. Pas plus que la détermination de ces multitudes réclamant l'abolition du régime et obtenant la victoire par leur seule volonté commune. Et je me disais, eux au moins, ils se sont libérés grâce à un large mouvement populaire. Mais nous, qu'avons-nous fait? La perestroïka nous a été donnée d'en haut, sans lutte. Voilà la grande différence entre eux et nous. Cela explique que les peuples de l'Europe de l'Est avancent beaucoup plus vite vers la démocratie. Évidemment, ils n'auraient jamais pu commencer à se libérer sans notre bénédiction, sans les choix faits par Gorbatchev. Dans l'avion, comme toujours en rentrant à Moscou, j'ai été prise d'angoisse. C'est vrai, ce retour a été plus dur à vivre que d'habitude. Après Paris si beau et si animé à la veille de Noël, ce Paris inondé de lumière et étalant sa féerique abondance avec un sans-gêne presque provoquant,
Moscou m'a paru lugubre. Pas d'illumination, comme jadis ces jours de fête, pas de neige pour recouvrir et embellir tout ce qui est laid et triste. De la boue partout, et la nuit quand il gèle, cette gadoue transformée en congère qui s'amoncelle devant les portes cochères. À l'époque stalinienne, les dvorniki prenaient soin des rues et tout était parfaitement nettoyé. À l'époque brejnevienne, on utilisait des machines achetées à l'étranger et même si on ne savait pas toujours s'en servir, on pouvait circuler. À l'époque de la perestroïka, on ne nettoie plus rien, ni les trottoirs, ni les chaussées. Il est dangereux de marcher et les accidents sont nombreux. Il est impossible d'avoir un taxi et quand on en trouve un, il réclame des dollars. Impossible aussi de le commander par téléphone. Le service ne fonctionne plus. D'ailleurs, rien ne fonctionne. Ni la poste, le courrier se perd, ni le chemin de fer. Les trains arrivent avec des heures de retard et des milliers de wagons restent bloqués avant d'être déchargés. J'ai vu ce spectacle à la télévision. Une file de véhicules immobilisés sur 300 km de Moscou à Bologoï. Et les magasins vides, plus vides qu'ils n'ont jamais été. Dernièrement, je suis allé au marché central, le marché kolkhozien, le mieux approvisionné de Moscou. Je me frayais un chemin à travers la foule, regardant le raisin et les poires, à 25 roubles le kilo. Lorsque j'ai été saisi d'une soudaine envie de fuir, non pas à cause des prix, mon malaise venait de toute autre chose. Dans cette foule, j'ai retrouvé un sentiment honteux et familier, la peur. Peur de la haine que je pouvais lire sur les visages, une haine encore abstraite, sans objet défini, mais couvant depuis bien longtemps, fruit d'une infinie fatigue, d'espoir trahi, de misère accumulée et qui n'attend qu'une étincelle pour exploser. Cette hostilité aveugle qui plane dans l'air et le rend irrespirable, je la sens physiquement partout, dans la rue, dans le métro, dans les magasins aux étalages vides. Un jour, elle éclatera. Aujourd'hui, personne n'en doute. Alors, comme le dit Pouchkine dans « La fille du capitaine », Dieu nous préserve de vivre les meutes russes, dépourvues de sens et sans merci.

devant moi marchait Nathalie. Il avait un joli nom, mon guide, Nathalie. La place rouge était blanche,

Un dragon en Russie à la rencontre de troupeaux de rennes avec les compteurs comptants. Étonnant, non ? Nous allons alléger cette émission par un voyage en Extrême-Orient russe avec un écrivain français voulant suivre l'automne dans différentes contrées. J'avais décidé, avant Nikolaïevsk, de faire escale dans l'un de ces petits villages qui ont la lourde charge de représenter à eux seuls l'humanité le long de ces berges sauvages. J'avais posé mon dévolu sur le ponton de la bourgade d'Inokientevka. C'était un ancien kolkhoz de poissons avec ses chalutiers gagnant la mer par l'embouchure du fleuve. Mais la pêcherie posée au ras du fleuve Amour tenait porte close pour cause d'inondation. D'ordinaire, les prises prenaient fin avec l'été indien au tournant d'octobre. Cette année, la crue avait mis son monde au chômage technique. Je passais quelques brefs instants dans le grand congélateur et ses moins 25 degrés à détailler toutes les espèces évoluant dans les profondeurs. Inokientevka tiendrait son nom d'un ancien prêtre de l'Amérique russe. Il fut passé au crible de ma curiosité. La municipalité était comme de coutume administrée par des femmes. Les premiers ordinateurs avaient été livrés en 2005. La route qui reliait Inokientevka à Nikolaïevsk était pragmatiquement surnommée la route de la vie. Des pistes aussi mauvaises que vitales, la voirie russe ne connaît que cela. Il ne restait plus grand-chose, sinon les essentiels et une maisonnette qui ressemblait fort à une izba tchitalnia. Ces centres de lutte contre l'analphabétisme étaient le fer de lance de la révolution culturelle après l'avènement des bolcheviks. Il s'agissait d'une simple bibliothèque dans une maison de bois. La vieille documentaliste trafiquait allègrement le nombre des fiches d'abonnés pour que les fonctionnaires de Khabarovsk ne lui ferment pas son antre littéraire. Là, j'ai déniché dans les rayons une édition soviétique d'un recueil d'Evtushenko. Un instant, je me suis assise au bord de la fenêtre donnant sur le fleuve Amour, scintillant. Au milieu du livre, quelques vers évoquaient la nostalgie du futur. C'est pour des phrases comme celle-là que j'avais abandonné mon ébauche de doctorat. Elles me font fermer les yeux et plisser le front comme à l'écoute des sonates du rosaire ou des fados de l'alfama. J'en ai des frissons et des insomnies. Qui a jamais mieux exprimé le malaise de la Russie contemporaine qu'Evtushenko avec ses quatre mots ? Que vaut un triste rapport face au pouvoir de la poésie ? Des armées de chercheurs férus et qualifiés ont planché sur les mots du naufrage post-soviétique. Ils en ont fait des tonnes sur l'effondrement du système. C'est en général pertinent. Mais les sciences humaines ne peuvent rien contre la littérature. Elle dit tout en un quatrain qu'il s'agisse d'amour ou de communisme. La nostalgie du futur. Le spleen de cet avenir lumineux qu'on leur avait promis en ces termes. Car se contenter de peu est un délice.

lorsque l'on a confiance en des lendemains heureux. Un long enracement est une volupté à la seule promesse d'un repos. Mais les rêves, le pays et la propagande elle-même s'étaient effondrés en cœur. L'absence de lumière au milieu de l'hiver pesait sur chaque existence. Et l'on regrettait non pas l'URSS en elle-même, mais le serment qu'elle professait, l'infaillibilité du progrès, la victoire finale, l'épanouissement prolétaire, toutes sortes de certitudes. Evtushenko avait écrit « Oubliez ce passé qui est le présent pour aimer le futur éperdument ». J'ai alors rendu visite à la petite école qui assurait les classes jusqu'à l'équivalent du collège. Les effectifs étaient rachitiques. Les visages étaient métissés ou slaves, mais tous les enfants portaient le même uniforme. Il était de nouveau obligatoire depuis la rentrée de 2013. Il fallait arborer un haut clair et un bas sombre. Dans une salle qui servait de musée, la photo d'un ancien élève parti se faire tuer en Tchétchénie lors de son service trônait comme un fantôme du passé. À côté, les traditions des peuples racines faisaient concurrence au sarafan, costume traditionnel, des premiers colons slaves. Les programmes régionaux ou fédéraux actuels permettent dans ces contrées reculées de parer au pire. Les autorités s'efforcent d'attirer des médecins et des enseignants. Il s'agit de s'attacher les services de jeunes diplômés au fin fond de la brousse. Ceux qui acceptent le font pour toucher les primes des territoires du Grand Nord et assimiler. Ils les cumulent parfois avec les primes villageoises. L'électricité leur est offerte et on leur livre aussi des bûches pour le poêle. Car le chauffage se faisait à nouveau au bois à Inokientevka. La centrale était arrêtée. Les immeubles en béton avaient été adaptés à ce brusque pas en arrière du progrès. On avait ajouté des cheminées dans les appartements aux radiateurs inutiles. L'habitat de type urbain, au beau milieu de la taïga, est une signature inimitable et authentique du communisme. Toutes ces incitations pécuniaires n'empêchent en rien de fréquentes rotations. Car le quotidien est rodé comme les saisons auxquelles il se conforme. Les ours attaquent les grands-mères parties aux champignons et piétinent les potagers. Des loups étaient apparus. Khabarovsk semblait aussi loin que le Kamtchatka depuis Moscou. Dans les annonces immobilières, il n'y avait qu'une colonne « Vente ». Au moins, l'essentiel demeurait. L'éducation était assurée par des femmes bienveillantes et affligées par la baisse drastique des effectifs. Les classes ne dépassaient pas 8 collégiens. Mais la jeune génération ne croyait guère en un avenir radieux. La nostalgie d'un destin exceptionnel ne les rongerait pas. Ils avaient dès lors toutes leurs chances dans la vie. Pour échapper à cette litanie bien connue des plaies ouvertes de la Russie, je suis allée admirer le jardin de l'école. Des fleurs d'automne avaient éclos. Les œillets d'Inde, les glaïeuls, les astères fêtaient septembre. Il était là, le printemps de l'hiver, avec son délicieux parterre. L'été s'était envolé et il faisait si clair dans le ciel. Au jardin d'enfants, les bambins récitaient un poème de saison qui débutait par ce vers. Parce que dans la cour, l'automne est arrivé. Les maîtresses les couchaient pour la sieste, avec leur visage d'ange, aux yeux plus ou moins fendus, leur regard azur et leur tête blonde ou noire de jais. La nouvelle Russie les avait gâtés de jouets neufs, de lits propres et d'une jolie maisonnette soigneusement entretenue. Depuis Kandiga jusqu'à Inokientevka, en passant par Aïm ou Ayan, j'avais vu des internats, des écoles, des allocations à tous les étages, aussi maigres fussent-elles. Les peuples autochtones avaient des places réservées dans les universités du pays jusqu'à Saint-Pétersbourg. La Russie se soucie tendrement de sa marmaille. Cela dure jusqu'à la majorité, et un beau jour, elle les livre à eux-mêmes. Il n'y a alors plus rien que le grand vent dans les arbres, le fleuve qui étincelle avant de reprendre sa couleur de terre lorsque la lumière s'éteint. Et dans l'air, ne flotte plus que cette question slave jusqu'à la moelle, que faire ? Souvent, les enfances russes sont cruellement heureuses.

Remontons le temps. Depuis 1938, une famille de vieux croyants subsiste dans une campagne misérable au fin fond de la taïga. Cette société ne sera découverte qu'en 1978 et reçoit en 1982 la visite d'un groupe leur apportant des objets de première nécessité. 2 heures durant, nous survolâmes la taïga, montant de plus en plus haut dans le ciel. L'altitude grandissante des montagnes nous y contraignait. Douce et tranquille dans les environs d'Abadza, ces montagnes devenaient de plus en plus austères et inquiétantes. D'abord verte, accueillante et ensoleillée, la vallée s'étrécissait peu à peu pour se transformer, au cours du voyage, en un précipice sombre et abrupt où brillait le fil argenté de la rivière. « Nous y voilà !» me cria à l'oreille le commandant de bord. Nous nous posâmes sur des galets près de la base des géologues. Une quinzaine de kilomètres nous séparait encore du gîte des Likov, situé en amont, perché sur la montagne. Mais il nous fallait un guide. La chose avait été convenue par radio avant notre départ d'Abadza. Et voilà qu'Erofei Sedov, sibérien de souche, maître foreur vigoureux, jeté dans la bouche ouverte de l'appareil des bottes de marais, des sacs à dos, une scie enveloppée de toile. De nouveau, nous survolâmes Abakan, dont nous suivions le tracé par la gorge étroite. Parce qu'elle est bâtie à flanc de montagne, il est impossible de se poser près de la masure des Likov. Et la taïga n'offre pas d'autre calvitie que leur jardin potager. Il y a toutefois un marécage de montagnes que l'appareil, sans pouvoir s'y poser, peut effleurer. Les pilotes décrivent prudemment plusieurs cercles pour s'approcher de la clairière où l'eau brille dangereusement dans l'air. Au cours de cette manœuvre d'approche, nous aperçûmes le fameux jardin des Likov. Un jardin. Des rangs de pommes de terre coupent transversalement la pente avec ça et là quelques légumes verts. À côté s'élève une chaumière noircie. Deux silhouettes s'en détachèrent alors que nous décrivions notre deuxième boucle. Un homme et une femme. Les mains en visière, ils observaient l'hélicoptère. L'apparition de l'engin leur annonçait la venue de visiteurs. Une fois l'appareil suspendu au-dessus du marécage, nous jetâmes nos ballots sur l'herbe avant de sauter sur des coussins de mousse humide. Une minute plus tard, sans avoir mouillé ses roues, l'hélicoptère s'éleva lestement dans le ciel pour disparaître instantanément derrière la crête boisée de la montagne. Après une heure de marche le long d'un sentier que nous connaissions par le témoignage des géologues, nous aperçûmes l'objectif de notre voyage. Une izbushka enfoncée dans la terre jusqu'à la fenêtre, noircie par le temps et les pluies, entourée de pieux, encombrée jusqu'au toit de tout un fouillis domestique. Mais c'était une maison d'habitation qui avait tenu près d'une quarantaine d'années dans la solitude. Les rangs de pommes de terre qui montaient en escalier dans la montagne, l'îlot vert foncé de chanvre au beau milieu et le carré de seigle grand comme un terrain de volley-ball, tout cela conférait un air tranquille et paisible, un endroit arraché par un effort immense, sans doute à la taïga. Karp Osipovitch, êtes-vous vivant ? Cria Erofei en s'approchant d'une porte dont le linteau lui arrivait à peine à l'épaule. Quelque chose bougea dans l'isba. La porte grinça et nous vîmes un vieillard jaillir au soleil. Nous l'avions réveillé. Il se frotta les yeux, puis les plissa en caressant du creux de la main sa barbe ébouriffée. Enfin, il s'exclama : Seigneur Erofei ! Le vieillard était manifestement content de la rencontre. Sans nous tendre la main, il s'approcha, puis croisant les bras sur sa poitrine, s'inclina devant chacun des visiteurs. « On a attendu, attendu longtemps. On a pensé à un hélicoptère de pompiers. Dans la tristesse, on s'est endormi. » Le vieux reconnut Nikolaï Ustinovitch, qui était venu l'année précédente. « Et voilà un visiteur de Moscou, un ami. Il s'intéresse à votre vie, dit Erofei. » Le vieux décrivit une référence prudente à mon attention. « Soyez le bienvenu, soyez le bienvenu. »
Le temps qu'Hérophéi raconte notre atterrissage et notre erreur de route stupide, je puis observer soigneusement le vieil homme. Il n'était plus vêtu du sac à patates comme les géologues l'avaient découvert et dépeint. Son chapeau de feutre, un cadeau, le faisait ressembler à un apiculteur. Il portait un pantalon et une chemise manufacturée. À ses pieds, des bottes de feutre. Sous son chapeau, un tissu noir qui le protégeait des moustiques. Légèrement courbé, il n'en paraissait pas moins vigoureux et alerte pour ses 80 ans. Un langage clair, sans aucun défaut d'expression, imputable à son âge. Légèrement sourd, il ne cessait d'arranger son foulard près de son oreille et de se pencher vers son interlocuteur. Son regard était attentif et vigilant. Alors que nous évaluons les récoltes du jardin, la porte de la masure s'entr'ouvrit, laissant s'échapper Agafia, telle une souris qui ne cacha pas sa joie d'enfant de voir des gens. Elle aussi, les mains jointes, s'inclina devant nous humblement. La machine a volé longtemps, longtemps, mais point de bonnes choses en vue, dit-elle d'un ton chantonnant en étirant chaque mot. Il était impossible de lui donner un âge. À en juger par les seuls traits de son visage, on aurait dit moins de 30 ans. Mais le teint de sa peau avait quelque chose d'anormalement blanc et de malsain, un peu comme ces germes de pommes de terre montés à la faveur d'une obscurité chaude et humide. Agafia portait une chemise noire en toile de sac qui descendait jusqu'au talon. Les jambes nues, un épais tissu noir sur la tête. L'heure vient de déboucler les sacs à dos. Les présents, ce moyen antique de manifester son amitié, furent accueillis avec empressement. Le vieux tendit des mains reconnaissantes pour recevoir une combinaison de travail, un blouson de toile, une boîte à outils, un paquet de bougies. Il eut un mot de gratitude, un regard de politesse, puis enveloppa chaque présent dans une écorce de bouleau et rangea le tout sous l'avant-toit. Plus tard, nous découvrîmes tout un entrepôt d'articles de quincaillerie, des pièces de tissu et de caoutchouc. Les visiteurs ne venaient jamais les mains vides. À Agafia, nous offrîmes des bas, des étoffes, un nécessaire à couture. « Un dé à coudre !» s'exclama-t-elle joyeusement en brandissant devant son père l'objet métallique. Plus grande encore fut sa joie à la vue d'un tablier de coton imprimé, d'un foulard et de moufles rouges cousus par une habile main de femme. Pour nous faire plaisir, Agafia noua le foulard par-dessus celui dans lequel elle avait dormi. Elle ne le quitta pas de la journée. Ensuite, notre tour vint de recevoir les cadeaux. Agafia fit le tour des visiteurs avec un sac, versant des noix de cèdre dans les poches. Elle apporta un paquet en bouleau plein de pommes de terre. Le vieux nous proposa un endroit pour faire du feu, puis refusant poliment de partager notre repas, ça nous est défendu, il se retira avec Agafia dans sa masure pour y prier.

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1: En 2012, cet écrivain que vous connaissez déjà, Sylvain Tesson, décide de relier Moscou à Paris en sidecar pour fêter le bicentenaire de la retraite de Russie sous Napoléon. Nous le suivons avec des copains. Nous partîmes rejoindre la route de Minsk par des petites traverses campagnardes. Les roues du sidecar accrochaient bien la neige dure. Nonobstant la pétarade, nous nous serions crus en traîneau, traversant des forêts de contes. J'avais mal calculé la réserve d'essence. Nous tombâmes en panne à 8 km de la grande route. Mon copain Gras et moi partîmes avec un bidon vers un village encalminé dans les congères à 2 km de là, derrière un rideau de peupliers, laissant Gouasque au piqué près de l'Oural. À peine avions-nous atteint les izbas, qu'une voiture de flics s'arrêtait près du sidecar. Les Russes siphonnèrent leur réservoir, offrirent 5 litres et repartirent en souhaitant à Gouasque de ne pas mourir. La vue du drapeau, du bicorne, de nos insignes impériaux ravissait les Russes. Le nom de Napoléon les mettait toujours en grand frétillement. Évoquer à autrui ce dont il a triomphé est l'une des petites joies dont on aurait tort de le priver. Ce jour-là, nous dûmes nos 5 litres à l'aura de l'empereur. En hiver, la route de Minsk n'est pas recommandée à un sidecar surchargé dont la vitesse plafonne à 80 km/h. Une colonne ininterrompue de camions fusait vers l'ouest, frôlant l'aquaplaning sur la boue dégueulasse. Des Lettons, des Tchèques, des Russes, des Allemands faisaient colonne plein pot. C'était tout l'ancien bloc de l'Est qui transitait sur l'artère convoyant la vodka russe, le clandestin tadjik et la viande polonaise, en se foutant pas mal de la petite moto vert kaki de la taille d'une boîte à cirage. C'est là, sur cette route de Viasma, que le froid saisit les colonnes de la retraite. Le lendemain 29, on fut à Gjat, écrit Colin Court, le général napoléonien. Le froid était déjà bien rigoureux. Ici, l'hiver se faisait déjà sentir plus fort. Le froid, c'est lui davantage que la distance, les raids des Cosaques, les privations et les épidémies qui allaient terrasser la grande armée, la faire fondre pour reprendre l'expression de Kutuzov. À Moscou, les soldats s'étaient payés du bon temps. Ils s'étaient revanchés des marches forcées, en perçant les tonneaux, s'étaient saoulés au rhum de Jamaïque, au schnapps allemand, à la vodka russe, à tout ce que l'incendie ne leur avait pas soustrait. Ils avaient organisé des bals, obligeant les violonistes juifs, terrés dans les décombres, à assurer le crin-crin. Certains s'étaient même trouvés femmes en vertu de ce principe d'oscillation de l'existence que le sergent Bourgogne formule dans ses mémoires. Du combat à l'amour et de l'amour au combat. Mais combien de soldats avaient consacré le mois de cantonnement à se confectionner manchons, manteaux de laine, gants de lapin et chapka de fourrure? Seuls les soldats polonais s'étaient un peu précautionnés. Ils étaient slaves, ils savaient de quel bois se chauffer l'hiver. Combien d'entre eux avaient écouté Colin Court, qui, presque seul, s'inquiétait de l'hiver, préconisait de fondre des fers à cheval cloutés et de doubler des vêtures? Aucun. Le grand écuyer avait même essayé d'alerter l'empereur. « Sire, prenez garde à l'épreuve qu'est l'hiver là-bas. »« Colin Court, vous vous voyez déjà gelé ?» Napoléon méprisait la météorologie. Un jour de 1809, rencontrant Lamarck qui venait de jeter les fondations de cette science, il lui cracha « Votre météorologie qui déshonore vos vieux jours !» Le roi des rois, persuadé de son étoile, ne concevait point que les contingences climatiques puissent se mettre en travers de son destin. Ce n'était pas au ciel de commander. À Viasma, le 1er novembre 1812, alors que le climat laissait espérer un redoux, il lança au prince de Neuchâtel. Les contes qu'on faisait sur l'hiver en Russie ne devraient effrayer que les enfants. Les génies de ce monde affichent toujours un mépris des lois cosmiques proportionnelles à la confiance qu'ils accordent à leurs minuscules personnes. La grande armée avait fait la cigale, la bise s'en était venue. La nuit se flanquait sur la Russie. Les feux de Viasma ne venaient toujours pas. Les camions nous frôlaient et le trou d'air creusé par leur masse nous aspirait vers le milieu de la chaussée. Nous étions un jouet ballotté entre des murs de tôle. Un trou sur la route aurait réglé nos ennuis, lavé tout regret. Il fallait composer contre le froid, la buée, la nuit, la circulation, la neige et le verglas. Et parmi tous ces chiens qui nous mordaient au basque, il y avait le pire de tous, le sommeil. Je luttais à grands coups de poing dans le casque pour ne pas fermer les yeux. Parlons-en de mes yeux. Myope comme un statisticien, je ne distinguais rien à travers la triple protection de mes lunettes, de mon masque et de la visière de mon casque. Au début, j'essayais de nettoyer la buée, mais mes gants pleins de boue laissaient des traînées opaques sur le plexiglas. Alors, recroquevillé sur mon siège, interprétant du mieux que je pouvais le peu que je distinguais, je me dis que Gras et Gouasque étaient de bien singuliers compagnons. Me confier leur vie, à moi, incapable de distinguer les feux arrière des camions serbes à moins de 30 mètres, manifestait une sacrée preuve d'amitié. Au moins Gouasque avait-il le secours de la foi chrétienne. Mais Gras, qui comme moi ne croyait qu'à la nuit et aux courses en montagne, fallait-il tout de même qu'il soit désespéré, ou du moins, à peine plus attaché à la vie qu'un panier de sidecar à sa moto tractrice. Viasma, 10 km, annonçait le panneau. De quel droit se plaindre? A-t-on l'autorisation de geindre sur une route où des hommes se mangèrent entre eux, où les chevaux tombèrent par milliers et furent dépecés vivants par des fantômes lassés de ronger le cuir de leurs bottes? La raison du voyage que nous accomplissions était précisément de s'enfoncer des visions de cauchemars dans la tête afin de faire taire les jérémiades intérieures et de tordre le cou à cette mégère, cette pulsion répugnante qui est le vrai ennemi de l'homme, l'auto-apitoiement. Après notre voyage sur le chemin de la retraite française, lorsque je me trouvais sur les falaises trop raides, en des bivouacs trop froids, j'ai souvent pensé à ces bougres rampant sur la route de glace, emmitouflés dans leurs haillons nourris de tripes faisandées, et j'ai ravalé la glaire des geignements qui me venaient aux lèvres. Comment sommes-nous arrivés à Viasma? Comment nous sommes-nous retrouvés dans ce petit hôtel du centre-ville? Ce soir-là, il chiffrait moins 15. « Les gars, c'est vraiment imbécile, » dit Gouasque. « Tous les trois, n'est-ce pas? On en a fait des choses. Mais là, cette route, au milieu des camions, avec nous accrochés à ce petit panier, et Tesson qui ne voit rien, c'est l'une des virées les plus dangereuses de ma vie. » Et comme nous étions d'accord avec lui, comme nous avions tous les trois senti que le souffle de certains camions dans notre cou sifflait pareillement à la lame de la faucheuse, nous convînmes d'aller nous jeter un bol de borscht chaud dans le premier café.

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4: Bonjour à toutes et à tous, soyez les bienvenus à l'écoute d'RFI, Radio France Internationale en direct de Paris. Il est 18h.
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4: 16h, temps universel. Nous sommes le mardi 22 septembre. Au sommaire de cette édition, le discours de Donald Trump à l'Assemblée générale de l'ONU. Le président américain a décidé de mettre au centre de ses propos la situation en Iran et nous l'entendrons dès le début du journal. Parmi les chefs d'État à se succéder à la tribune des Nations Unies, Emmanuel Macron est attendu d'ici 1h30, un an après la reconnaissance par la France de l'État de Palestine. Qu'en pensent les Palestiniens? Reportage dans ce journal à Ramallah. Ailleurs, sur la planète, le Sri Lanka, 14 personnes reconnues coupables d'avoir participé aux attentats meurtriers de Pâques 2019. Voilà pour les titres. Soyez les bienvenus. C'est le rendez-vous annuel où les chefs d'État donnent leur vision du monde et les autres écoutent. L'Assemblée générale des Nations Unies a débuté à New York. Parmi les premières prises de parole, notons celle de Lula. Le président brésilien a durement critiqué les Nations Unies et leur fonctionnement. L'ONU échoue dans l'une de ses missions les plus importantes, débarrasser l'humanité du fléau de la guerre, a déclaré Lula. En attendant un peu plus tard le discours du président français, c'est Donald Trump, le président américain, qui s'est présenté à la tribune. Et parmi les différentes idées proposées, abordées par le président américain, l'Iran, Donald Trump menace l'Iran de reprendre les bombardements, faute d'accord.
6: I have a big decision to make.
7: Je dois prendre une décision importante. Va-t-on conclure un accord avec l'Iran, lui permettant de se reconstruire et de devenir un pays bien plus puissant qu'il ne l'a jamais été, peut-être l'un des plus grands du Moyen-Orient, voire du monde? Ou bien dois-je anéantir la République islamique, et ce rapidement, sans jamais leur laisser la possibilité de tuer et de détruire à nouveau des populations et des nations? Dois-je les précipiter en enfer sans aucune chance de survie ni espoir de grandeur ou de descendance future? J'appelle toutes les nations à se joindre à nous pour imposer un isolement économique total à l'Iran, jusqu'à ce que ce pays cesse ses attaques contre le transport maritime, commercial, renonce à ses ambitions nucléaires et mette fin à son soutien au terrorisme.
4: Donald Trump, il y a quelques instants à la tribune des Nations Unies. Depuis, l'Iran a réagi. Le régime de Téhéran promet d'intensifier sa réponse en cas d'attaque américaine. On retiendra aussi le dernier discours d'Antonio Guterres. Après 10 ans à la tête des Nations Unies, l'actuel secrétaire général de l'ONU quittera ses fonctions à la fin de l'année. Antonio Guterres, indigné, en 10 ans, il reconnaît que la situation dans le monde a empiré, elle s'est dégradée avec notamment davantage de conflits à travers la planète. Antonio Guterres a quitté la scène, le secrétaire général de l'ONU a été très longuement applaudi par les représentants des 193 pays qui siègent aux Nations Unies. C'était il y a tout juste un an, ce 22 septembre à l'ONU. Emmanuel Macron reconnaissait officiellement l'État de Palestine à la tribune des Nations Unies avec 9 autres pays. Une décision à l'époque présentée comme un moyen de préserver la solution à 2 États et de changer la donne sur le terrain. Un an plus tard, les Palestiniens saluent ce geste symbolique fort, mais regrettent que cela ne change rien sur le terrain. Reportage de notre correspondante à Ramallah, Manon Chaplin.
8: Sa mère s'en rappelle encore comme si c'était hier. La reconnaissance de l'État palestinien par la France, le discours d'Emmanuel Macron à l'ONU, il l'a suivi en direct sur son smartphone, suscitant chez lui beaucoup d'espoir.
9: Voir que quelqu'un comprend ce que vous vivez et qu'il en est attristé, cela rend le chagrin un peu moins lourd.
8: Cet étudiant en économie vient d'un petit village et doit chaque jour prendre des routes alternatives pour éviter les nombreux checkpoints israéliens. Un an plus tard, force est de constater que cette cette reconnaissance ne change rien à son quotidien.
9: Les colons, la haine dans laquelle on vit, la peur qu'ils tuent nos enfants, nos frères, nos amis.
8: Plus au sud, dans les collines d'Hébron, les habitants sont en proie aux violences quotidiennes des colons. Ces dernières ont explosé. Selon l'ONU, plus de 1600 attaques ayant fait des victimes ou des dégâts ont été recensées en Cisjordanie occupée depuis le début de l'année. Le village d'Armad est entouré d'avant-postes illégaux.
2: Ils nous volent nos moutons, ils nous frappent, ils nous agressent. La nuit, nous dormons sans savoir si nous allons nous réveiller le matin, si nous serons encore en vie.
8: Pour lui, reconnaissance de l'État ou non, ces violences répondent à une seule ambition.
2: Le déplacement forcé, c'est évident, mais où voulez-vous qu'on aille ? Dans un autre monde ? C'est ici notre monde.
8: Face à ces violences, face à ce qu'il appelle l'inaction, il n'y a, dit-il, qu'une seule solution. Rester, refuser de partir, continuer d'espérer qu'un jour, la souveraineté de l'État palestinien puisse réellement s'exercer. Manon Chaplin, Ramallah, RFI.
4: Radio France Internationale en direct de Paris, 18h06, le 21 avril 2019. Au Sri Lanka, des attentats meurtriers avaient semé la terreur sur cette île. C'était un dimanche de Pâques, ce jour de fête religieuse pour les catholiques. 8 kamikazes s'étaient fait exploser dans 3 églises et 3 hôtels. L'attaque avait fait 279 morts. 6 ans et demi plus tard, la justice sri-lankaise vient de reconnaître 14 personnes coupables d'avoir participé à ces attentats les plus meurtriers de l'histoire du Sri Lanka. Ce matin, réunis près du tribunal de Colombo, des dizaines de proches des victimes ont accueilli avec satisfaction cette décision de justice. La route a été longue. Finalement, la justice a été rendue. Réjouit un prêtre catholique à la sortie du tribunal. Ils ont entamé une grève de la faim au Liban. Près de 400 détenus de la prison de Roumieh, située au nord-est de Beyrouth, ont arrêté de s'alimenter depuis maintenant 11 jours. Des milliers de détenus devaient profiter d'une amnistie décidée au mois d'août dernier. Cette amnistie est en l'occurrence une loi qui devait permettre la libération de certains prisonniers. Mais le Conseil constitutionnel, organe qui vérifie la conformité des lois, a suspendu cette amnistie jusqu'à nouvel ordre, d'où la colère de ces 400 prisonniers qui, en signe de protestation, sont en grève de la faim. Au Sénégal, ce nouveau bilan concernant l'épidémie de diphtérie, cette maladie qui rend la respiration difficile, au moins 14 morts et 114 cas confirmés. La diphtérie touche désormais 12 des 14 régions du Sénégal. Sécheresse, inondations, incendies de forêt, chaleurs extrêmes, c'est un système terrestre qui est sous pression. Alerte dans son dernier rapport, l'Institut de Potsdam pour la recherche sur l'impact climatique. Chaque année, près de 60 scientifiques se penchent sur la santé de la planète. Et son dernier bilan, Juliette Pietraszewski, est vertigineux.
5: Après 12 mois marqués par des événements extrêmes sur Terre et dans les océans, nous y sommes. Une 7e limite planétaire a été dépassée. L'acidification des océans fait désormais partie des risques croissants pour la planète. Un phénomène directement lié aux activités humaines et aux émissions de CO2 dans l'atmosphère dues à la combustion d'énergie fossile. Depuis le début de la révolution industrielle, l'acidification des océans a ainsi augmenté de 26%. Autre limite planétaire au risque croissant, celle des eaux douces, de l'utilisation des terres et du changement climatique. Viennent ensuite les limites planétaires qui ont atteint la zone rouge, c'est-à-dire qui présentent des risques élevés. Il y a l'intégrité de la biosphère qui est grandement touchée, mais aussi la perturbation des cycles naturels de l'eau, du carbone, de l'azote et du phosphore. C'est ce que les scientifiques appellent les flux biogéochimiques. Parmi les exemples d'événements climatiques extrêmes, l'année 2025 a notamment été marquée par des inondations au Pakistan qui ont touché presque 7 millions de personnes. L'Europe de l'Ouest, elle, a connu en juin-juillet sa période la plus chaude jamais enregistrée, suivie de sécheresse. Les scientifiques sont clairs, ce ne sont pas des urgences distinctes. La planète indique bien dans chaque région qu'elle est déséquilibrée.
4: Juliette Pietraszewski. Et puis enfin, la drogue était cachée au fond d'un petit bateau. Quelques 2 tonnes de cocaïne ont été saisies à bord d'un voilier intercepté au large des côtes espagnoles. Le bateau de 14 mètres battant pavillon polonais transportait 70 colis de cocaïne lorsqu'il a été intercepté. Les 4 membres d'équipage de nationalité argentine, uruguayenne et colombienne ont été interpellés. C'est la fin de ce journal en français facile, où que vous soyez sur la planète. Merci de l'avoir écouté.
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Premier exercice physique, une posture, pose dite du crocodile, qui a l'intérêt de faire visiter les différentes postures que peut prendre le corps au cours du sommeil ou dans les phases d'endormissement, et donc de les apprivoiser, d'aller vers, dans une sensation de ces postures, et non pas simplement de les considérer comme une sorte de chose auquel on ne peut rien. Eh bien, pas du tout. On va voir qu'on peut en tirer profit. Le deuxième exercice, lui, est beaucoup plus éthéré. C'est-à-dire qu'on va essayer de s'immerger, de flotter, de ressentir une notion de vide, mais pas de vide au sens néant, de vide au sens l'espace, au sens le cosmos. Et si effectivement cet exercice laisse une trace, eh bien cette trace, au cours du sommeil, peut permettre d'aller dans des rêves beaucoup plus profonds, y compris dans le sommeil profond.

pose du crocodile. C'est une posture sur le ventre et non plus sur le dos. Une posture qu'on prend de soi-même lors du processus d'endormissement et qui est donc utile de travailler. Crocodile, parce que crocodile, ça pose son bide sur le sol, humide et marécageux. Donc tu t'allonges sur le ventre dans cette pose dite du crocodile. Les coudes contre le sol, c'est-à-dire les bras déployés de chaque côté, au-dessus des épaules, coudes sur le sol, les avant-bras en position verticale, et tu places la tête entre ses avant-bras, de façon à ce que la tête ne soit pas plongée dans le matelas. Faut ajuster un petit peu parce que ça crée des tensions. Donc c'est pas forcément la tête entre les mains, ça peut être simplement la tête coincée, si je puis dire, par les avant-bras. Tu fermes les yeux. Les jambes sont écartées. Les pointes des pieds tournées vers l'extérieur. Tu prends conscience de la tête, du cou, des épaules. Il peut y avoir des tensions, parce qu'une position qui n'est pas, une posture qui n'est pas très naturelle, peut y avoir des tensions. Tu fais les réglages pour les diminuer, mais néanmoins, encore une fois, en gardant le visage dégagé. Tu prends conscience des bras, hein, jusqu'au bout des doigts, comment tout ça, ça s'arrange avec la tête. Conscience de la poitrine, qui est contre le sol. Conscience du dos, qui, lui, au contraire, est dans l'espace. Conscience du bas-ventre, du ventre et du bas-ventre. Et conscience de la pression du ventre à l'inspiration. Et au contraire, à l'expiration, eh bien, de dégagement. Les hanches, c'est assez rare qu'on sente les hanches comme ça, directement posées. Donc, il y a une certaine saveur. Et puis, conscience des jambes, bien sûr, jusqu'au bout des pieds. Les pieds étant, je l'ai dit, pointes tournées vers l'extérieur. Ça peut tirer des muscles qui habituellement ne le sont pas, donc simplement le constater. Et tout ça, ça respire, le corps tout entier respire. Il respire avec la sensation du ventre, une fois de plus, dont la pression varie sur le matelas. Donc plusieurs respirations pour bien sentir cette position qu'on prend assez rarement. Posture qu'on prend assez rarement. Ok ? Et s'il y a un peu de tension dans les reins ou autre, eh bien, essayez pour le moment de faire avec, de régler autant que faire se peut. C'est une position assez sensuelle. Le fait d'être sur le ventre, même le contact des parties génitales avec le ventre, position assez sensuelle. J'ai une position animale. Position animale, une position forte. Le corps est bien... Il est moins vulnérable que quand on est sur le dos. Les sensations sont différentes. Et tu es bien immobile. Tu goûtes cette immobilité. D'où l'image du crocodile qui, etc., dans sa proie. Et là, on va faire une petite séquence pas très particulière... qui consiste à ouvrir les yeux quelques instants. Ça, c'est facile. Mais ce qui demande plus d'effort, c'est de rester avec les yeux fixes et sans cligner. Sans cligner, comme stupéfait, ébahi. Ce qui ouvre l'attention simultanément à l'espace intérieur et à l'espace extérieur. Donc, prendre conscience de
de ça. Hein, sans cligner, sans ciler, sans cligner. Essayer de s'efforcer, c'est quelques instants comme ça. Donc tu prends conscience de la sensation, et puis après tu auras conscience que ben, ça peut changer quelque chose. Donc ben, tu vas refermer les yeux. Tu vas cette fois te mettre à l'aise. Par exemple, en posant doucement les avant-bras sur le matelas, les mains plats l'une sur l'autre, et puis laisser le front ou la joue reposer sur les mains. Donc là, tu n'es plus symétrique, tu as mis la tête d'un côté ou d'un autre. Autant il aurait été difficile de t'endormir dans la première séquence, la tête dégagée, autant là, le sommeil peut venir. Et tu vas goûter précisément cette détente. Tu vas continuer à respirer profondément avec le ventre, avec la sensation globale du corps, avec la sensation de gravitation terrestre. Et en même temps, tu vas rester conscient de l'espace dans lequel le corps est allongé. Donc à la fois la pesanteur et l'espace. La pesanteur, la gravitation, le contact, la pression et l'espace. Donc là-dedans, les sensations, les pensées, ben ça apparaît, ça disparaît. Ok, pas de problème. Normalement, le souffle peut devenir plus subtil. Parce que si tout est tranquille, si tout repose bien, pas de raison d'être essoufflé. Même si c'est subtil, tu vas quand même t'attacher à cette sensation. Et en particulier à chaque expiration, eh bien, tu t'abandonnes à la sensation de la gravitation. Tu l'accentues au demeurant, comme si tu lâchais quelque chose. Lâcher le poids dans le support, matelas ou autre. Et tu vas peut-être prendre conscience que cette gravitation, cette sensation de gravitation, eh bien, elle est... t'en es témoin, finalement. Tu vas prendre une distance. La sensation existe, mais t'en es témoin. Peut-être auras-tu remarqué que la respiration se fait beaucoup par le dos. C'est-à-dire que le dos se gonfle, les côtés s'expansent. Et ça, c'est important si tu as besoin justement de travailler ton souffle. C'est-à-dire si tu veux, pour t'endormir, forcer le souffle, pour calmer le mental par exemple, ou bien encore pour accentuer cet effet de gravitation, de poids dans le sol. Il faut savoir que, au moment du Covid, les gens qui étaient en détresse respiratoire, on les plaçait sur le ventre. Donc tu peux explorer ça, ça peut te rendre service. Mais bon, sans y attacher plus d'importance, hein, revenir dans la tranquillité. Et tout laisser reposer dans cette tranquillité. Voilà. Tu peux même peut-être t'endormir d'ailleurs brièvement, aussi te réveiller parce que c'est dans un sommeil paradoxal, le sommeil léger. Et ce qui me semble important à retenir de cet exercice, c'est que eh bien, c'est une posture que tu peux être amené à prendre, enfin que ton corps peut être amené à prendre, et il ne faut surtout pas y résister, au contraire. L'intérêt, c'est de l'exploiter.

Les trois espaces. Donc tu places maintenant l'attention dans l'espace de la tête. L'espace de la tête, c'est pas simplement le chakra de la tête, hein, c'est l'espace de la tête, tel que tu peux le ressentir, hein, sans forcer le destin. Et tu continues d'observer la sensation du corps en train de respirer. C'est simple, ça respire, ça se passe tout seul, et en plus, quand on y porte l'attention, on ressent quelque chose. Donc tu es conscient de ce qui se passe, des sensations, des pensées qui apparaissent et disparaissent. Tu restes témoin sans t'engager avec ce qui surgit. Tu ne t'attaches pas à ces sensations. Elles passent, tu en prends conscience et basta. Un peu comme si on regarde un fleuve qui passe devant soi, ben, le fleuve, il passe, ou un torrent, peu importe, il passe, et puis, il passe. Il y a des choses dessus, mais ça passe. Et tu restes attentif, détaché, équanime. Attentif, ça veut dire que tu prends le temps de ressentir. Tu n'es pas non plus indifférent à ce qui se passe. Tu es attentif et détaché. Tu ressens, mais tu ne t'attaches pas, tu ne verbalises pas. Il y a des sensations, ça respire d'abord. Et puis cette respiration, eh bien, il y a par ailleurs des pensées, etc. Tu vois pas ce que t'endormir comme ça serait une bonne chose. Malheureusement, c'est plus compliqué. Et puis, tout en restant bien présent à la sensation globale du corps et du souffle, eh bien, tu vas laisser doucement les yeux s'ouvrir. Très lentement. Très lentement, mais naturellement. Il ne s'agit pas de crisper et de compter les secondes, hein, de faire un concours de lenteur. Non, tu laisses doucement les yeux s'ouvrir, très lentement. Et tu prends conscience de l'espace extérieur, de l'espace physique qui contient tous les corps, tous les objets dans l'état de veille. Et c'est comme pour tes sensations, tu focalises sur rien, tu demeures juste présent à cet espace extérieur, avec les yeux grands ouverts. Grand ouvert, comme stupéfait, comme émerveillé. Et tu sens tout naturellement la présence de ton corps dans cet espace physique. Tu sens la forme de ton corps dans cet espace qui, lui, est sans forme. Et si tu ressens cet espace physique de ton corps, eh bien, tu peux te demander, est-ce que c'est toi ou est-ce que tu es différent de lui? Comme ça, sans analyser, ça veut dire que l'inconscient travaille.

et tu restes témoin des phénomènes qui apparaissent. Voilà. Ceci étant acquis, si je puis dire, ceci étant lancé, cette mécanique étant lancée, bah, tu fermes les yeux. Tu fermes les yeux et tu retombes, tu retrouves la sensation du corps, du souffle, de la chaleur, des vibrations. Et à nouveau, tu ouvres les yeux, tu les laisses s'ouvrir doucement, et tu observes l'espace extérieur qui apparaît donc dans ton espace mental. Les images qui s'impriment, qu'on le veuille ou non. Et tu fermes les yeux à nouveau et laisses cet espace extérieur disparaître. Et on continue, on ouvre les yeux, il apparaît. Tu ouvres, tu fermes. Et là, ce qui est intéressant, c'est de prendre conscience de l'espace physique qui apparaît et disparaît dans l'espace mental. On continue, les yeux fermés, complètement détendus, après ces allers-retours, immobiles, juste la contemplation de l'espace mental, infini, sans forme. Pour travailler cette sensation de l'infini, tu peux t'imaginer que tu regardes la Voie lactée, par exemple, par une belle nuit d'été. Une nuit infinie, les étoiles, la pâle lueur de la lune. Et tout ça, c'est partout. C'est devant, c'est derrière, dessus, dessous, sur les côtés. Seulement l'espace mental, l'espace, le vide. Il y a des sensations, bien sûr, des émotions, des pensées, des images qui apparaissent et disparaissent comme des étoiles filantes. Ça ne s'arrête pas, ça passe. Ou bien encore, si tu n'es pas dans un ciel étoilé, eh bien comme des nuages qui passent dans l'espace extérieur. Et tu remarques que cet espace mental contient tous les objets mentaux, toutes les représentations, tous les concepts, tous les rêves, le jour comme la nuit. Même l'espace extérieur et tous les objets, tout l'univers et l'état de veille apparaissent dans cet espace mental. Tu n'en fais surtout pas l'inventaire, tu ne t'y attaches surtout pas, mais eh ben, c'est comme quand on voit lactée. On voit la Voie lactée, ben, y a la Voie lactée. Et les étoiles filantes. Essayer de comprendre ce qu'est l'espace, de pas de comprendre, essayer de ressentir ce qu'est l'espace mental. Si tant est qu'il soit quelque chose, mais ce qu'il contient. Et là, un cran plus loin, même question toujours qu'on retrouve dans ces pratiques, qui perçoit cet espace plein de pensées et de rêves? Si tu reconnais cet espace mental, si tu es capable d'une certaine façon de le voir ou de le ressentir, eh bien c'est qu'il y a quelque chose qui le perçoit. Qui perçoit quelque chose, qui perçoit, observe comment ça résonne, cette question. N'intellectualise surtout pas, ne pars pas dans des constructions, des théories, des références, etc. observe et même sans penser tu continues à percevoir l'espace mental, vide, comme inconscient. Sans penser, on y arrive, hein, ou disons, ça peut arriver. Là encore, je me réfère à l'ivresse.
Bon, pas forcément au niveau acétylique, hein, une hyperventilation, par exemple. Tu observes, tu reconnais. C'est sans effort. Ça se fait tout seul. Il n'y a pas à le travailler. Qui perçoit cet espace, avec ou sans pensée? C'est là, ici, partout, toujours, maintenant. Les notions se confondent. Et ça, c'est l'espace de la conscience. L'espace que personne ne perçoit. Rien ne le contient. Cet espace de la conscience, rien ne le contient, mais il contient tout. Il voit tout. Il voit tous les phénomènes extérieurs et intérieurs qui apparaissent et disparaissent en lui, comme un rêve. Comme un rêve, l'espace, le temps, tous les mouvements, l'état de veille, l'état de rêve, l'état de sommeil profond. Et il te revient de voir clairement comment tous ces états, avec ou sans pensée, vont et viennent dans le ciel. Cet espace de la conscience, avec une majuscule, il est immuable, il est impérissable, il est incréé. Et tu peux te poser la question, cet espace peut-il être perçu? Le ciel peut-il être contenu dans un autre ciel? Ne réfléchis pas. Tu adresses la question à ton inconscient. Il te renvoie une sensation que tu ne perçois même pas. Tu ne réfléchis pas. Tu reconnais simplement ce qui est déjà là. Ce qui est. Ce qui est non né, non manifesté. Ce ciel, avec une majuscule, est le soi. Avec une majuscule. Ce soi est conscience, avec une majuscule. Ce conscience, cette conscience est l'être suprême, mais l'être suprême, non pas au sens occidental du terme, c'est-à-dire anthropomorphe ou autre, c'est un être au sens totalement abstrait, sur lequel il est impossible de mettre le moindre qualificatif.

Je suis sans mots, sans pensée, sans imagination. Rien n'est vu et il n'y a personne pour voir. Tout est un majuscule, au-delà de l'être et du non-être, l'absolu. L'absolu.

C'était le baiser d'hypnose, des exercices faits pour entrer dans un sommeil profitable, dans un sommeil où il se passe des choses. C'était le baiser d'hypnose. J'espère que ces deux exercices t'ont mis dans des sensations, t'ont permis de goûter des sensations qui te seront profitables dans le sommeil. Je te souhaite une bonne nuit.

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Ah, des cheveux. 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Le matou hurle et disparaît dans la machine. De la viande poilue est affichée sur la vitrine. Mais le matou revient le jour suivant. Oh, le matou revient, il est toujours vivant. Un fou s'engage à partir en ballon pour aller dans la lune déposer ce chaton. Au cours du voyage, le ballon a crevé. Et à l'autre bout du monde, un cadavre est retrouvé. Mais le matou revient le jour suivant. Oh, le matou revient, il est toujours vivant. Cette fois-ci, on expédie le chat au Cap Kennedy. C'est dans une fusée à 3 étages qu'il est parti. Le fermier saute de joie, car il n'a plus de soucis. Et puis le lendemain matin, on l'appelle de Miami. Hello, Forever Johnson, we got your cat here. Yeah, we don't know how he got back down, but he's definitely here. Would you mind coming and picking him up, please? Yes, thank you very much. Et...

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